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0: 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Les titres de l'actualité. Bonjour.
1: Bonjour, une nouvelle vague de chaleur à partir de demain en France, alors que l'épisode caniculaire de mai est encore dans toutes les têtes. Météo France annonce que le mercure devrait de nouveau passer la barre des 30 degrés dans le week-end. Pas de détention provisoire pour Patrick Bruel, le chanteur de 67 ans, mis en examen pour des violences sexuelles sur 4 femmes et placé sous le statut de témoin assisté pour 4 autres, et reparti libre après 48 heures de garde à vue. Coup d'envoi des épreuves pour les lycéens en classe de première. Aujourd'hui, ils vont savoir sur quel sujet ils vont plancher dans le cadre des épreuves anticipées. Au programme de ce jeudi, l'écrit du bac de français avant d'essuyer les plâtres demain, vendredi, avec l'épreuve anticipée inédite de mathématiques. Un militaire français tué au Liban, Florian Gillet, 21 ans, a succombé à un tir accidentel ce mercredi lors d'un entraînement. Ce soldat de première classe appartenait au 8e régiment de parachutistes d'infanterie de marine de Castres. Engagé depuis octobre 2024, il a participé à une mission de partenariat

militaire américain par Téhéran. Le président des États-Unis, Donald Trump, a exprimé ses doutes sur l'avenir des négociations en cours. Il a déclaré qu'un accord était pourtant tout proche, mais que les Iraniens ne cessaient de les mener en bateau. Enfin du basket, avec un incroyable scénario en finale de NBA, mené 29 points sur leur parquet par les San Antonio, les Knicks de New York ont signé leur plus grand retournement de situation de l'histoire des finales pour l'emporter 107 à 106. Les 16 points marqués par Victor Wembanyama en première mi-temps n'y changeront rien. Les Spurs se sont effondrés après la pause. New York qui mène désormais 3 victoires à 1 et qui pourrait donc décrocher le titre suprême lors de ce week-end au Texas.

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1: Bonjour à toutes et à tous, c'est parti pour la 23e Coupe du Monde de la FIFA 2026. Ce jeudi, 3 ans et demi après le sacre de l'Argentine au Qatar, l'Albicéleste remet son titre en jeu. Le match d'ouverture se déroule à Mexico pour cette édition et qui se disputera dans 3 pays d'Amérique du Nord, le Mexique, les États-Unis et le Canada. Le premier match met aux prises le Mexique et l'Afrique du Sud ce jeudi soir à 21h heure française. Et clin d'œil de l'histoire, il s'agissait déjà de cette affiche d'ouverture lors de la Coupe du Monde 2010 en Afrique du Sud. À l'époque, les deux nations s'étaient séparés sur un match nul, un partout, il y a 16 ans, jour pour jour, à Johannesburg. Et cette année, il y a fort à parier que l'enjeu sécuritaire sera au cœur des préoccupations à Mexico ou encore à Guadalajara, qui accueille les deux premiers matchs où les cartels vont devoir être muselés durant la compétition pour ne pas créer de débordements, voire de drames. Mais aussi aux États-Unis où Donald Trump va vouloir imposer et démontrer ce qu'est le Trumpisme. Ça a déjà commencé avec des difficultés d'accès au pays pour plusieurs délégations, dont l'Iran, qui a dû déplacer son camp de base au Mexique et disposera que de visa de 24 heures à chaque match disputé sur le sol américain. Le Sénégal a été accueilli par un protocole de fouille plutôt marqué, ou encore le cas du meilleur arbitre africain, le Somalien Omar Artan, obligé de rebrousser chemin après le refus des autorités américaines de le laisser entrer sur son sol. Mais espérons que le côté sportif l'emporte rapidement. Il y aura donc ce premier match entre la tri mexicaine et l'Afrique du Sud ce soir, puis Corée du Sud face à la République tchèque à Guadalajara à 20h, heure locale, 4h du matin chez nous ce vendredi. Et notez que la compétition réunit 48 équipes, une grande première puisque 32 nations y participaient jusqu'à présent. Elle dure jusqu'au 19 juillet, la grande finale au MetLife Stadium de New York. Premier match de la France contre le Sénégal le 16 juin. Très bonne Coupe du Monde.
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2: L'éphéméride. Nous sommes le jeudi 11 juin, le 162e jour de l'année. Nous fêtons les Yolandes et les Barnabés. Les Yolandes sont des femmes d'action, volontaires et généreuses. Les difficultés les stimulent car elles sont courageuses et opiniâtres. Bon anniversaire à l'ancien pilote de Formule 1, Jean Alési, qui a 62 ans. Il est chanteur, musicien, mais c'est surtout en tant qu'acteur que Dr House, vous le connaissez, Hugh Glory a 67 ans. Shia LaBeouf a aujourd'hui 40 ans. Magloire, 57 ans. Myrta de Plus Belle la Vie. Sylvie Flep, 71 ans. Les 36 ans de l'athlète Christophe Lemaître. On va rester dans le sport avec le cycliste Julien Alaphilippe qui a 34 ans et puis les 73 ans de José Bové. Bon anniversaire à vous aussi, peut-être né un 11 juin.
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1: Bonjour à tous, l'horoscope de ce jeudi 11 juin, on commence avec les béliers. C'est une belle journée pour vous épanouir et abattre les obstacles, les malentendus ou les derniers conflits affectifs. Les taureaux, c'est une agréable journée pour vous détendre, laissez libre cours à votre imagination. Gémeaux, les événements importants de la journée sont en relation avec votre famille, votre foyer et les personnes que vous aimez. Cancer, l'humour et la bonne humeur sont au programme. Les lions, vous maîtrisez mieux vos émotions. Les Vierges, vous disposez d'une belle inspiration qui vous permet de marquer les esprits et les cœurs. Balance, c'est une excellente journée pour dépenser votre énergie physique. Les Scorpions, vous prenez conscience d'erreurs passées, vous avez besoin de vous confier à quelqu'un. Les Sagittaires, si votre situation amoureuse mérite réflexion, prenez le temps qu'il vous faut. Les Capricornes, c'est une belle journée pour simplement savourer la douceur du foyer. Les Verseaux, une expérience du passé va vous permettre de vous préserver d'un problème aujourd'hui. Et puis les poissons, vous brillez en société et vous remportez tous les suffrages.
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1: Bonjour à toutes et à tous, on débute avec du football. C'est le jour J pour le début de la Coupe du Monde 2026. 8 ans après cette désignation quasi jour pour jour, la compétition débute en Amérique du Nord, au Mexique, aux États-Unis et au Canada. 16 stades accueilleront les 48 équipes qui disputent cette Coupe du Monde 2026. Une grande première puisque ce sont 32 nations qui s'affrontaient jusqu'à présent. Le premier match de ce Mondial 2026 se disputera dès 21h heure française ce soir entre le Mexique et l'Afrique du Sud à Mexico. Il s'agit de la même affiche que l'ouverture du Mondial 2010 en Afrique du Sud, il y a 16 ans, jour pour jour. À l'époque, les deux sélections s'étaient séparées sur un match nul un partout. Et un deuxième match se disputera la nuit prochaine. La Corée du Sud sera opposée à la République tchèque à 4h du matin, heure française. Les Bleus, eux, sont arrivés hier à Boston, où est établi leur camp de base. Ils entreront dans la compétition mardi prochain, le 16 juin, avec un match face au Sénégal, comme en 2002. Une Coupe du Monde qui, pour l'instant, est marquée par le trumpisme et notamment l'expulsion du meilleur arbitre africain, le Somalien Omar Artan, obligé de rebrousser chemin après avoir été empêché d'entrer sur le sol américain par les autorités. Le patron de la FIFA, Gianni Infantino, a réagi avec un doux euphémisme, déclarant « C'est malheureux ce qui lui est arrivé », fin de citation, no comment. Et puis Haïti, contrainte de changer de maillot à 4 jours de son entrée en lice, il présentait une illustration de la bataille pour son indépendance, un message jugé politique par la FIFA qui a obligé la fédération et l'équipementier Saeta à l'effacer. En basket, la finale NBA marquée par un rebondissement. Les New York Knicks ont remporté le match 4 de la finale en renversant les Spurs de Victor Wembanyama. New York a été mené de 29 points avant une véritable remontada pour s'imposer 107 à 106. Prochain match sur le parquet des Spurs samedi soir. Et puis une victoire américaine sur la quatrième étape du Tour Auvergne-Rhône-Alpes de cyclisme. Le champion des États-Unis, Quinn Simons, s'est imposé à Montrond-les-Bains. Le Français Alex Baudin reste en jaune. Très belle journée de sport.
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Vos offres d'emploi avec France Travail, antenne de Terrasson-Lavilledieu. Offre 208 THBY, Val d'Or en Périgord situé à Tenon recherche une ou un cuisinier, un an d'expérience, un CAP, BEP et équivalent cuisine avec HACCP sont souhaités. Tous les profils seront étudiés, le contrat proposé est un CDD de 12 mois de 30 heures par semaine. Offre 208 JSZP, la résidence Les 4 Saisons située à Terrasson recherche une ou un aide-soignant. Un mois d'expérience et un bac ou équivalent aide-soignant sont demandés. Le contrat proposé est un CDD de 6 mois de 35 heures par semaine. Offre 208 VSKB, GEIQ Transport, Nouvelle-Aquitaine située à Ussac recherche une ou un conducteur déménageur en alternance. Les débutants sont acceptés, il faut être titulaire du permis B. Le contrat proposé est un CDD de 12 mois de 30 heures par semaine. Offre 208 WBQP, GEIQ Transport Nouvelle-Aquitaine située à Ussac recherche également une ou un conducteur routier poids lourd, produits pétroliers en alternance. Les débutants sont acceptés, il faut être titulaire du permis B. Le contrat proposé est un CDD de 12 mois de 30 heures par semaine. Offre 208 KFXP, JRT Nutrition située à Pazaillac recherche une ou un responsable de production agroalimentaire. Les débutants sont acceptés, une formation de bac plus 2 à bac plus 5 ou équivalent agroalimentaire est nécessaire. Le contrat proposé est un CDI de 35 heures par semaine. Toutes ces offres et le clic agenda sont disponibles sur francetravail.fr et crystalfm.org.

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0: 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Bonjour.
1: Bonjour, 8h, top départ pour les épreuves du bac pour 385 000 lycéens de la filière générale et 145 000 de la filière technologique. Ils vont plancher pendant 4 heures sur l'épreuve de français avant l'épreuve anticipée inédite de mathématiques demain. Pas de détention provisoire pour Patrick Bruel qui est reparti libre après 48 heures d'audition. Le chanteur de 67 ans mis en examen pour des violences sexuelles sur 4 femmes est placé sous le statut de témoin assisté pour 4 autres échappe pour l'instant à la prison. Il a toutefois l'interdiction de quitter le territoire et doit fournir une caution de 500 000 euros. Le réchauffement climatique s'accélère selon un rapport publié par plus de 70 scientifiques. La planète se réchauffe à un rythme inédit de 0,27 degrés par décennie. En raison des activités humaines, les experts alertent sur la multiplication des vagues de chaleur alors que Météo France annonce justement un nouveau pic dès demain avec un mercure qui frôlera par endroits les 30 degrés ce week-end. Un militaire français tué au Liban, Florian Gilles, 21 ans, a succombé à un tir accidentel lors d'un entraînement hier. Ce soldat de première classe appartenait au 8e régiment de parachutistes d'infanterie de marine de Castres. Il était engagé depuis octobre 2024. Il s'agit du 4e militaire français tué au Moyen-Orient depuis la fin février. Mauvaise nouvelle, le prix du gaz augmente. La Commission de régulation de l'énergie annonce une augmentation moyenne de 7,4% dès le mois prochain pour environ 6 millions de clients. Une hausse qui s'explique par la flambée des cours mondiaux liés à la guerre au Moyen-Orient. Et justement, sur place, l'Iran a riposté aux frappes de Washington dans la nuit en visant des bases militaires américaines. Les États-Unis avaient mené de nouveau

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1: Bonjour à toutes et à tous, c'est parti pour la 23e Coupe du Monde de la FIFA 2026. Ce jeudi, 3 ans et demi après le sacre de l'Argentine au Qatar, l'Albi Céleste remet son titre en jeu. Le match d'ouverture se déroule à Mexico pour cette édition et qui se disputera dans 3 pays d'Amérique du Nord, le Mexique, les États-Unis et le Canada. Le tout premier match met aux prises le Mexique et l'Afrique du Sud ce jeudi soir à 21h heure française. Et clin d'œil de l'histoire, il s'agissait déjà de cette affiche d'ouverture lors de la Coupe du Monde 2010 en Afrique du Sud. À l'époque, les deux nations étaient séparés sur un match nul un partout il y a 16 ans jour pour jour à Johannesburg. Et cette année, il y a fort à parier que l'enjeu sécuritaire sera au cœur des préoccupations à Mexico ou encore à Guadalajara, qui a accueilli les deux premiers matchs où les cartels vont devoir être muselés durant la compétition pour ne pas créer de débordements voire de drames, mais aussi aux États-Unis où Donald Trump va vouloir imposer et démontrer ce qu'est le Trumpisme. Ça a déjà commencé avec des difficultés d'accès au pays pour plusieurs délégations, dont l'Iran qui a dû déplacer son camp de base au Mexique et disposera que de visa de 24 heures à chaque match disputé sur le sol américain. Le Sénégal a été accueilli par un protocole de fouille plutôt marqué, ou encore le cas du meilleur arbitre africain, le Somalien Omar Artan, obligé de rebrousser chemin après le refus des autorités américaines de le laisser entrer sur son sol. Mais espérons que le côté sportif l'emporte rapidement. Il y aura donc ce premier match entre la tri mexicaine et l'Afrique du Sud ce soir, puis Corée du Sud face à la République tchèque à Guadalajara à 20h heure locale, 4h du matin chez nous ce vendredi. Et notez que la compétition réunit 48 équipes, une grande première puisque 32 nations y participaient jusqu'à présent. Elle dure jusqu'au 19 juillet et la grande finale au MetLife Stadium de New York. Premier match de la France contre le Sénégal le 16 juin. Très bonne Coupe du Monde.
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2: Une date dans l'histoire. Je vous emmène à 11 juin 1842. Le réseau ferré français en construction. C'est François Guizot, ministre du roi Louis-Philippe, qui promulgue une loi décisive sur les chemins de fer. Elle va dessiner le futur réseau ferré français et relancer l'investissement en remédiant à l'insuffisance de capitaux. Par cette loi, l'État promet en effet des monopoles avec des concessions à long terme aux compagnies privées qui voudront se lancer dans l'aventure. Conçue en concertation avec l'ingénieur des ponts et chaussées Alexis Le Grand, la loi projette aussi 7 réseaux en étoile au départ de Paris vers la Manche, l'Atlantique, les Pyrénées, la Méditerranée et le Rhin, ainsi que 2 réseaux transversaux de la Méditerranée au Rhin et de l'Atlantique à la Méditerranée. Chaque réseau est déconnecté des autres car il ne s'agit pas que les compagnies privées puissent fusionner et se constituer en monopole. Ce réseau centralisé dit étoile de Le Grand va déterminer l'aménagement du territoire national pour le siècle à venir. Il va être repris par les législateurs britanniques avec un réseau en étoile autour de Londres, les Américains et les Allemands lui préférant un réseau multipolaire avec des hubs. Le 11 juin 1842, le réseau ferré français en construction. Une date dans l'histoire.

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1: Bonjour à tous, l'horoscope de ce jeudi 11 juin, on commence avec les béliers. C'est une belle journée pour vous épanouir et abattre les obstacles, les malentendus ou les derniers conflits affectifs. Les taureaux, c'est une agréable journée pour vous détendre, laissez libre cours à votre imagination. Gémeaux, les événements importants de la journée sont en relation avec votre famille, votre foyer et les personnes que vous aimez. Cancer, l'humour et la bonne humeur sont au programme. Les lions, vous maîtrisez mieux vos émotions. Les vierges, vous disposez d'une belle inspiration qui vous permet de marquer les esprits et les cœurs. Balance, c'est une excellente journée pour dépenser votre énergie physique. Les scorpions, vous prenez conscience d'erreurs passées, vous avez besoin de vous confier à quelqu'un. Les sagittaires, si votre situation amoureuse mérite réflexion, prenez le temps qu'il vous faut. Les capricornes, c'est une belle journée pour simplement savourer la douceur du foyer. Les verseaux, une expérience du passé va vous permettre de vous préserver d'un problème aujourd'hui. Et puis les poissons, vous brillez en société et vous remportez tous les suffrages.
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1: Bonjour à toutes et à tous. L'info locale de proximité en Terrassonnais de ce jeudi 11 juin 2026. Aujourd'hui, 11 juin, c'est l'anniversaire des congés payés en France. La loi a été votée en 1936, le 11 juin, lors des accords de Matignon, rappelé hier soir lors de sa conférence à Montignac-Lascaux, Bernard Lachaise, professeur honoraire d'histoire à Bordeaux-Montaigne. Écoutons un extrait.
2: Donc, ces accords Matignon, c'est un des éléments les plus souvent cités quand on évoque la mémoire du Front populaire. Deuxième texte, les congés payés. Alors là, effectivement, c'est une révolution, deux semaines de congés payés. C'était enfin, disons, considéré que la vie n'était pas faite que pour le travail et que les travailleurs avaient droit à pouvoir se reposer, prendre des vacances et partir. Et là, tout le monde a en image, je suppose, vous avez tous vu ces photos de Français qui partent à bicyclette, qui partent en train, qui partent comme ils peuvent et qui vont vers la mer, vers la montagne, etc., qui, pour la première fois, prennent des vacances. Donc ça, c'est ce que Léon Blum a appelé l'embellie. Il dit, quand je sortais dans Paris ou ailleurs, je voyais l'embellie que représentaient les vacances et les congés payés pour donc les Français.
1: Voilà, c'était Bernard Lachaise, donc professeur honoraire d'histoire, hier soir au cinéma Vox de Montignac, une conférence qui portait sur Yvan Delbosse et donc le Front populaire. Une voiture percute un véhicule en stationnement et finit sur le flanc à Sarlat hier matin, mercredi, vers 7h45, rue La Chambaudie. La conductrice, une américaine de 85 ans, a été prise en charge par les pompiers. La LICRA de Sarlat-Bergerac soutient une joueuse de rugby de Bergerac, victime de propos racistes. Lors d'un match le week-end dernier, l'équipe adverse de Montèche, près de Montauban, réfute ces accusations. Le match Mexique-Afrique du Sud ouvre la 23e Coupe du Monde de football ce soir à 21h. Le joueur périgourdin Maxence Lacroix fait partie de l'équipe de France qui débutera mardi prochain. Le président du département de la Dordogne, Germinal Perrault, a remis hier mercredi le label Écossaire 100% bio au collège Suzanne Lacor de Thenon. En présence de Francine Bourrat et Dominique Bousquet, les conseillers départementaux, le collège rejoint la liste des établissements labellisés 100% bio, local et fait maison. La fête de la chasse du chien et de la nature à Aubas aura lieu dimanche 14 juin de 9h à 18h avec une exposition canine de 500 chiens et acteurs de la nature. Sur l'agenda également ce week-end du théâtre avec Nos Antigones par les voyageurs de Meaux, c'est samedi 13 juin à 21h sur la terrasse de l'Amitié, place Tourny à Montignac-Lascaux. Christian Taponard, metteur en scène, nous parle de ce spectacle. Pourquoi Nos Antigones ?
3: C'est une composition à partir donc de plusieurs traductions en adaptation d'Antigone de Sophocle. Et puis également, il y a cinq scènes de l'Antigone de Jean Anouilh. Par ailleurs, il y a des textes additionnels que j'ai écrits. Donc c'est une pièce qui restitue complètement l'histoire et la mythologie d'Antigone à travers différents textes, mais c'est vraiment son histoire qui est racontée dans l'ordre chronologique. Et puis pourquoi Nos Antigones ? C'est parce que nous faisons le lien avec notre monde contemporain grâce à un épilogue qui évoque toutes les Antigones qui se sont battues dans le monde entier depuis 441 avant Jésus-Christ jusqu'à nos jours, jusqu'à aujourd'hui en 2026.
1: C'est un sujet qui est toujours d'actualité, donc c'est ça. Donc il faut entendre la voix du peuple un petit peu, c'est ça, un peu plus.
3: Oui, d'une part, alors Antigone n'est pas seulement une représentante du peuple, mais elle est vraiment la figure de la résistance. C'est-à-dire qui dit non, et en disant non, elle accepte de sacrifier sa vie, sa famille, de sacrifier son avenir pour défendre une idée et pour dire non à celui qui veut imposer sa loi, c'est-à-dire le roi Créon, qui refuse d'ensevelir le corps d'un des deux fils de Polynice, parce que Polynice et Théocle s'étaient combattus, et Théocle était du côté de la ville de Thèbes, et Polynice était du côté des sept villes qui avaient affronté et assailli Thèbes. Et Créon veut faire tous les honneurs à Éthéocle, mais pas à Polynice. Et ça, Antigone ne peut pas le supporter.
4: Aujourd'hui, dans l'actualité, on parle justement d'un problème avec la justice. Est-ce que dans cette pièce, justement, il n'y a pas une idée de défendre une autre justice ?
3: Il n'est pas tellement question de justice, il est plutôt question de la volonté de refuser la servitude. Et c'est quelque chose qui m'importe beaucoup, puisque j'ai monté et joué récemment le discours de la servitude volontaire d'Étienne de la Boétie. Et Antigone, c'est celle qui se lève contre tous. Pas seulement contre le tyran, mais aussi contre tous ceux et toutes celles qui défendent le tyran par complicité ou par lâcheté. Voilà, c'est exactement ce qu'on trouve dans le discours de la servitude volontaire.
1: Voilà, c'était Christian Taponard, metteur en scène, qui nous parlait donc de Nos Antigones, un spectacle théâtral présenté par les Voyageurs de mots, samedi 13 juin à 21h, sur la terrasse de l'Amitié, place Tourny à Montignac-Lascaux. Fin de cette édition, merci de l'avoir suivi.

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0: 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Bonjour.
1: Bonjour, c'est parti. Plus de 500 000 élèves de première planche en ce moment même sur l'épreuve de français avant demain, vendredi, où les élèves passeront un tout nouvel examen de mathématiques sans calculatrice qui va compter pour la plateforme d'orientation Parcoursup. Concernant l'orthographe, le ministère de l'Éducation appelle toujours les correcteurs à plus de fermeté. Pas de détention provisoire pour Patrick Bruel qui est reparti libre après 48 heures d'audition. Le chanteur de 67 ans mis en examen pour des violences sexuelles sur 4 femmes est placé sous le statut de témoin assisté pour 4 autres. Échappe pour l'instant à la prison. Il doit tout de même fournir une caution de 500 000 euros. Le réchauffement climatique s'accélère selon un rapport publié par plus de 70 scientifiques. La planète se réchauffe à un rythme inédit de 0,27 degrés par décennie à cause des activités humaines. Les experts alertent sur la multiplication des vagues de chaleur alors que Météo France annonce justement un nouveau pic dès demain avec un mercure qui frôlera les 30 degrés par endroit ce week-end. Le prévisionniste a aussi placé 5 départements du sud-est en vigilance orange au feu de forêt ce jeudi. Alors que la colère perdure après la mort de Layana, Emmanuel Macron vole au secours du gouvernement. En Conseil des ministres, le chef de l'État a mis en garde contre la précipitation et la démagogie. S'il reconnaît des dysfonctionnements manifestes, il refuse de céder aux cris de l'opposition. La sépulture de la collégienne de 11 ans, elle est prévue demain. La France perd un 4e soldat au Liban. Florian Gillet, 21 ans, a succombé hier à un tir accidentel pendant un entraînement. Ce soldat de première classe appartenait au 8e régiment de parachutistes d'infanterie de marine de Castres. Et puis au Moyen-Orient, regain de tension, les forces américaines ont mené de nouvelles frappes contre plusieurs cibles militaires en Iran dans la nuit. En riposte, les gardiens de la révolution iranien affirment avoir tiré des missiles balistiques sur des bases américaines en Jordanie, au Koweït et à Bahreïn. Enfin, du sport et du basket avec un incroyable retournement de situation en finale de NBA. Menés de 29 points sur leur parquet par San Antonio, les Knicks de New York ont réussi à l'emporter 107 à 106 malgré les 16 points de Victor Wembanyama. Les Spurs se sont effondrés après la pause. Et New York, qui mène désormais 3 victoires à 1, pourrait bien décrocher le titre suprême ce week-end. Texas.

0: 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Bonjour.
1: Bonjour à tous. C'est aujourd'hui le début de la Coupe du monde de football. Le Mexique affronte l'Afrique du Sud en ouverture à 21h. Le tournoi verra ensuite s'affronter 48 équipes. Les Bleus sont arrivés à Boston. Ils ont atterri hier soir. Ils affronteront le Sénégal mardi dans le New Jersey. Si vous avez un ado en première, c'est un grand jour. Plus de 500 000 élèves passent l'épreuve écrite de français ce matin. Dissertation ou commentaires au programme selon les filières. Et c'est la première épreuve qui se déroule depuis que le ministre de l'Éducation a appelé les correcteurs à plus d'exigences en matière d'orthographe. La France veut se protéger avant les prochaines élections. Sébastien Lecornu présente aujourd'hui des mesures contre les ingérences étrangères. Emmanuel Macron a alerté sur des faux comptes venus de Russie. Ces mesures ont été présentées pour avis au Conseil d'État. Patrick Bruel, mis en examen hier soir dans 4 affaires de violences sexuelles. Âgé de 67 ans, le chanteur reste libre sous contrôle judiciaire. Le parquet voulait qu'il soit placé en détention provisoire. Dans 4 autres dossiers, il a été placé sous le statut de témoin assisté. Un procès s'ouvre à Lyon ce jeudi, celui d'un homme jugé pour viol par soumission chimique sur sa compagne, inspiré par Dominique Pellicot. Les faits remontent à 2020 avec des vidéos tournées et diffusées en ligne. L'accusé conteste les faits. Justice toujours et cette décision attendue à Soissons. La justice doit se prononcer dans l'affaire Elisa Pilarski, morte en 2019 après des morsures de chien. Son compagnon Christophe Ellul risque une peine avec sursis. Selon les expertises, il s'agirait de son chien qui aurait tué sa compagne. Un militaire français est mort hier au Liban, Florian Gillet, 21 ans. Il est mort lors d'un tir accidentel en entraînement. Ce soldat du 8e RPIMA de Castres était déployé depuis début juin. Et puis sport et basket avec la finale NBA. New York a une victoire du titre après ce succès contre San Antonio, 107 à 106 cette nuit. Les Knicks mènent 3 à 1 dans cette série avant la prochaine rencontre dans la nuit de dimanche à lundi.

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0: 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Bonjour.
1: Bonjour à tous. Le jour J pour la planète football, c'est le début de la Coupe du Monde sur les trois pays d'Amérique. Le Mexique, l'un d'entre eux, affronte l'Afrique du Sud à 21h heure française. Puis en pleine nuit à 4h, la Corée du Sud sera opposée à la République tchèque. Et l'équipe de France, elle, est bien arrivée à son hôtel à Boston hier soir. Ce jeudi marque aussi le début des épreuves du bac 2026. Les élèves de première planchent depuis ce matin sur les épreuves écrites anticipées de français. La première épreuve qui se déroule depuis que le ministre de l'Éducation a appelé les correcteurs à plus d'exigences en matière d'orthographe. Les obsèques de Liana vont avoir lieu demain à Florence, dans le Gers. La cérémonie débutera à 14h30 au cimetière de la commune. La famille appelle à faire preuve de dignité, de mesure et de respect, selon un communiqué de la mairie. C'est également demain qu'un hommage national sera rendu à Bernadette Chirac depuis la basilique Sainte-Clotilde à Paris. Patrick Bruel a été mis en examen hier soir dans 4 affaires de violence sexuelle. Âgé de 67 ans, le chanteur reste libre sous contrôle judiciaire. Le parquet voulait qu'il soit placé en détention provisoire. Dans 4 autres dossiers, il a été placé sous le statut de témoin assisté. Un procès s'ouvre à Lyon ce jeudi. Un homme est jugé pour viol par soumission chimique sur sa compagne, inspirée par Dominique Pellicot. Les faits remontent à 2020 avec des vidéos tournées et diffusées en ligne. L'accusé conteste les faits. Le réchauffement climatique s'accélère. Selon un rapport publié par plus de 70 scientifiques, la planète se réchauffe à un rythme inédit de 0,27 degrés par décennie à cause de l'activité humaine. Les experts alertent sur la multiplication des vagues de chaleur alors que Météo France annonce justement un nouveau pic dès demain. 5 départements du Sud-Est sont également en vigilance orange au feu de forêt. Le basket et la finale NBA. New York a une victoire du titre après son succès contre San Antonio 107 à 106 cette nuit. Les Knicks mènent 3 à 1 dans cette série avant la prochaine rencontre dans la nuit de dimanche à lundi sur le parquet des Spurs.

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2: Jeudi 4 juin, la salle située tout proche de la mairie annexe de La Villedieu a été officiellement inaugurée. Elle porte désormais le nom d'Amélie Gallo, tandis que son esplanade a été baptisée Jean Bouteau. À cette occasion et à l'issue des discours officiels, Xavier Munoz pour cette nouvelle édition de Terra Zoom sur Cristal FM s'est entretenu avec Claudine Liersou, première adjointe, Alexandra Maillet, petite nièce d'Amélie Gallo, ainsi qu'avec Pierre Delmont, maire honoraire de Terrasson-La Villedieu.
3: Claudine Liersou, on vient donc d'inaugurer officiellement donc cette salle de La Villedieu, cette mairie annexe également. Dans votre discours, vous avez parlé dans un premier temps de conserver le patrimoine municipal.
4: Oui, tout à fait. En fait, le choix a été fait quand nous avons décidé de rénover cette salle. Le choix a été fait par Pierre Delmont, qui était donc notre maire sur le précédent mandat, sur le mandat d'avant, de faire renaître un petit peu ce site de la Villedieu et donc pour lui redonner vie, de le rénover et tout en préservant le patrimoine qu'il représentait pour notre commune.
3: Deux noms de personnalités terrassonnaises, et c'est important pour vous de faire perdurer le souvenir des gens qui ont œuvré pour la municipalité, pour Terrasson.
4: Ce sont les salles de la Villedieu qui ont été inaugurées donc au nom d'Amélie Gallo. Et l'esplanade au nom de Jean Bouteau.
3: Est-ce que vous pouvez nous dire un petit peu qui étaient ces personnalités?
4: Donc Amélie Gallo était une institutrice à l'école de La Villedieu et elle a été en même temps donc secrétaire de mairie. Elle a fait office de secrétaire de mairie au niveau de la mairie de La Villedieu. Donc c'est une personne qui a à la fois éduqué nos enfants et qui a aussi aidé à nos concitoyens de La Villedieu dans leur démarche de tous les jours et qui les a accompagnés tout au long de du processus d'une commune.
3: Il y a aussi donc l'esplanade qui porte désormais le nom d'espace Jean Bouteau, qui a été premier adjoint de Terrasson de 59 à 71, il nous semble.
4: Oui, tout à fait. Il a été premier adjoint donc avec Jean Roubi, qui était le maire à l'époque. Il a été adjoint donc pendant trois mandats. C'est quelqu'un qui a beaucoup œuvré pour Terrasson, puisqu'il s'est investi alors non seulement dans la vie locale en tant que élu, mais également dans la vie locale en tant que président du rugby, en tant que représentant de la population terrassonnaise auprès de beaucoup d'associations. Il a joué donc, comme l'a dit son fils tout à l'heure, à la Concorde. C'était une personnalité connue et reconnue de tous les terrassonnais.
3: Il y a d'autres projets comme ça de rénovation de salle avec peut-être des futurs noms de personnalités?
4: Pour le moment, ce n'est pas encore à l'ordre du jour.
3: Prochain projet, c'est sans doute l'école. Hein.
4: Voilà, le prochain projet que nous allons mener, c'est l'école, donc primaire Jacques Prévert et le groupe maternel Malleux. Après, pourquoi pas donner un nom à cet endroit-là. Donc nous verrons quand ça sera fini.
3: Merci beaucoup.
4: Voilà, merci à vous.
2: Alexandra Maillet.
3: Vous êtes donc là. La petite nièce d'Amélie Gallo, donc qui était institutrice ici juste à côté à l'école de La Villedieu et qui vient de donner son nom à cette salle de réunion, salle des fêtes, salle de convivialité, on va dire. Racontez-nous un petit peu qui était votre grand-tante.
5: Alors ma grand-tante, c'était un petit bout de bonne femme qui était toute petite, toute fluette, qui était sans arrêt en vélo, qui était très engagée pour son village, donc La Villedieu. Elle a été institutrice pendant très longtemps, elle a eu ses enfants, comme je le disais dans le discours, ses enfants c'était quelque chose, c'était tous les enfants qu'elle a vus à l'école et elle les aimait particulièrement. Quelqu'un qui était très investi aussi pour la laïcité, pour l'égalité des chances pour tous, qui considérait que chaque enfant avait droit à sa chance. Et c'est le souvenir que j'en ai d'elle. C'est vraiment ce souvenir de chaque enfant, chaque prénom, chaque qui était passé dans ses cours, dans son enseignement.
3: Voilà. Elle était engagée également dans la vie publique parce qu'elle a également été secrétaire de mairie.
5: Exactement. Elle a été secrétaire de mairie, mais à l'époque, je crois que c'était le cumul. Oui. On va dire que le cumul était autorisé pour certaines fonctions, mais souvent l'instituteur faisait dans le village office de secrétaire et aussi donc très engagé. Mais c'était quelqu'un qui aussi, je pense, politiquement avait ses convictions, qui avait une notion très aiguë de la justice. Donc oui, effectivement, ça ne m'étonne pas voilà, qu'elle ait cumulé ses fonctions avec plaisir.
3: Alors, est-ce que ça lui aurait fait plaisir, justement, d'avoir une plaque, une salle, cette salle, à son nom ?
5: J'ai le droit de dire que je ne suis pas sûre. Non, je ne suis pas sûre, parce qu'elle elle aimait bien passer inaperçue. D'accord. Et elle était très humble. C'était quelqu'un qui était très discret, même si elle portait haut et fier ses convictions, que ce soit au niveau du statut de la femme, de l'éducation, tout ça. Mais je pense qu'elle aimait bien passer inaperçue. Mais en tout cas, nous, ça nous fait très plaisir. On en remercie vraiment tout le monde. Pour cet hommage, parce que nous, ça nous a fait énormément plaisir, à ma cousine Nadine, mon frère et moi-même.
3: Et je crois que vous avez été sa dernière élève, vous l'avez dit,
5: pendant le discours, j'ai dit que j'étais sa dernière élève, parce qu'à la maison, moi, elle continuait à me suivre, parce que mes parents étaient agriculteurs. Donc du coup, le devoir du soir, c'est elle qui s'y collait, même si elle n'exerçait plus et qu'elle était à la retraite. Et donc, oui, on peut dire que j'ai été sa dernière élève. Peut-être pas la plus facile, hein, mais voilà, j'ai été sa dernière élève.
3: Merci beaucoup.
5: De rien.
2: Pierre Delmont, maire honoraire.
3: Pierre Delmont, donc on vient d'inaugurer ce complexe, ces bâtiments, la mairie annexe, cette salle là où on se trouve actuellement. Et c'est sous votre mandature que ce projet est né.
6: Ah ben écoutez, oui, inutile de rappeler que je suis resté 31 ans maire, toujours maire honoraire bien sûr. Ce bâtiment, oui, ben ce bâtiment, ouais, j'avais souhaité que la mairie soit beaucoup plus grande, etc., etc. Et puis c'est mon ami Jean Mousquet qui a terminé tous les travaux et les bâtiments. Ah, ça me fait plaisir aujourd'hui de cette inauguration. Je pense que c'est une bonne chose.
3: Hein. C'est deux belles salles, en fait, parce qu'on va expliquer peut-être aux auditeurs. On a une salle de réunion à l'étage.
6: Tout
3: et
6: à
3: en
6: fait.
3: Dessous, on a une magnifique salle voûtée qui fait office de réception avec un coin cuisine qui est accessible aux associations, mais également aux particuliers.
6: Bien sûr, bien sûr. Vous savez, c'est un projet qui a été mûri. Je pense que on n'a pas tout à fait terminé parce qu'il y a quand même une église à côté qu'il faudrait restaurer. Mais je pense que la ville a changé de mine maintenant quand même. Hein.
3: Ah d'ailleurs, c'était quoi juste avant qu'on rénove cette salle ici? C'était une grange?
6: C'était des granges. Tout était des granges. Voilà, la mairie, on pouvait pas se tourner dedans. Et, enfin, bon, je crois que c'était une belle réalisation, comme tout ce qui s'est fait à Terrasson d'ailleurs. Hein.
3: Mais voilà, la chose également, c'est qu'on a donné le nom d'Amélie Gallo, ancienne institutrice et secrétaire de mairie. Est-ce que vous l'avez connue, Amélie Gallo ?
6: Non, absolument pas, pour être honnête. Dieu sait si je suis à l'origine avec Monsieur Larouki, parce qu'on a souhaité que cet grand espace soit Jean Bouton. Parce que j'ai une grande estime pour Monsieur Bouton, une grande estime pour la famille Bouton, et je pense que c'est largement justifié que cet espace de vie s'appelle Jean Bouton.
3: On parle de l'esplanade, donc, qui s'appelle maintenant l'esplanade Jean Bouton. Donc, vous l'avez bien connu. C'est un personnage important dans la vie locale. Il a été maire adjoint pendant de très, très nombreuses années également. Et il a été aussi, également commerçant, puisqu'il était horloger, mais également très actif dans la vie associative, et notamment au niveau du rugby. Parce que vous avez fait du rugby également. Ça a peut-être été votre président.
6: Je l'ai bien connu. Ça a été mon président. Et je vais vous dire que lorsque je me suis cassé le bras, radius cubitus, c'est peut-être un des seuls des dirigeants qui est venu me voir à la clinique, vous voyez. Alors, j'ai une grande estime pour la famille Bouton, parce que je suis très ami encore avec Jean-Paul et puis surtout Bernard, avec qui on a joué pas mal au tennis. J'ai joué au rugby avec eux, d'ailleurs, pour les deux. Et même un petit peu Alain, qui est décédé, malheureusement. Jean Bouton, c'était vraiment une figure terrassonnaise.
3: Bien sûr, vous êtes, on le sent très, très satisfait de cette réalisation ici.
6: Si vous me dites que je suis satisfait, bien sûr que je suis satisfait de cette réalisation. Je pense qu'elle a été pensée, elle a été réfléchie, elle a été dessinée. Je sais, si je me suis battu pour allonger la mairie, je peux être que fier, c'est tout.
3: Et on peut dire que cette salle est très, très souvent occupée, elle est de plus en plus prise, donc c'est bon,
6: fait.
3: C'est
6: tout à fait, mais je vous en prie, à votre service.
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0: 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Bonjour.
1: Bonjour à tous, c'est le jour J pour la planète football avec le début de la Coupe du Monde sur les trois pays d'Amérique. Le Mexique, l'un d'entre eux affronte l'Afrique du Sud, ce sera 21h ce soir. Puis en pleine nuit à 4h, la Corée du Sud sera opposée à la République tchèque. L'équipe de France, elle, est bien arrivée à son hôtel à Boston hier soir. Ce jeudi marque aussi le début des épreuves du bac 2026. Les élèves de première planche depuis ce matin sur les épreuves écrites anticipées de français. La première épreuve qui se déroule depuis que le ministre de l'Éducation a appelé les correcteurs à plus d'exigences en matière d'orthographe. Parcoursup, de son côté, lance sa phase complémentaire ce jeudi à 14h. Les candidats peuvent formuler de nouveaux vœux jusqu'en septembre. Objectif, trouver une place dans les formations restantes. Une explosion s'est produite ce matin dans une fonderie à Suippes, dans la Marne, faisant 7 blessés, dont un en urgence absolue, d'après un premier bilan des pompiers. Patrick Bruel a bien été mis en examen hier soir dans 4 affaires de violences sexuelles. Âgé de 67 ans, le chanteur reste libre sous contrôle judiciaire. Le parquet voulait qu'il soit placé en détention provisoire. Dans 4 autres dossiers, il a été placé sous le statut de témoin assisté. Un procès s'ouvre à Lyon ce jeudi. Un homme est jugé pour viol par soumission chimique sur sa compagne, inspirée par Dominique Pellicot. Les faits remontent à 2020 avec des vidéos tournées et diffusées en ligne. L'accusé conteste les faits. Une trentaine de députés préparent une proposition de loi pour imposer à la grande distribution de renoncer à ses marges sur les produits donnés lors des collectes alimentaires et de les reverser aux associations. La quasi-totalité des supermarchés font du profit sur ces produits achetés pour être donnés. Et puis le basket avec la finale NBA. New York a une victoire du titre après son succès contre San Antonio 107 à 106 la nuit dernière. Les Knicks mènent donc 3 à 1 dans cette série avant la prochaine rencontre. Ce sera dans la nuit de dimanche à lundi sur le parquet des Spurs.

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1: Bonjour à toutes et à tous. L'info locale de proximité en Terrassonnais de ce jeudi 11 juin 2026. Aujourd'hui, 11 juin, c'est l'anniversaire des congés payés en France. La loi a été votée en 1936, le 11 juin, lors des accords de Matignon, rappelé hier soir lors de sa conférence à Montignac-Lascaux, Bernard Lachaise, professeur honoraire d'histoire à Bordeaux-Montaigne. Écoutons un extrait.
2: Donc, ces accords Matignon, c'est un des éléments les plus souvent cités quand on évoque la mémoire du Front populaire. Deuxième texte, c'est les congés payés. Alors là, effectivement, c'est une révolution, deux semaines de congés payés. C'était enfin, disons, considéré que la vie n'était pas faite que pour le travail et que les travailleurs avaient droit à pouvoir se reposer, prendre des vacances et partir. Et là, tout le monde a en image, je suppose, vous avez tous vu ces photos de Français qui partent à bicyclette, qui partent en train, qui partent comme ils peuvent et qui vont vers la mer, vers la montagne, etc., qui, pour la première fois, prennent des vacances. Donc ça, c'est ce que Léon Blum a appelé l'embellie. Il dit, quand je sortais dans Paris ou ailleurs, je voyais l'embellie que représentaient les vacances et les congés payés pour donc les Français.
1: Voilà, c'était Bernard Lachaise, donc professeur honoraire d'histoire, hier soir au cinéma Vox de Montignac, une conférence qui portait sur Yvan Delbos et donc le Front populaire. Une voiture percute un véhicule en stationnement et finit sur le flanc à Sarlat hier matin, mercredi, vers 7h45, rue La Chambaudie. La conductrice, une américaine de 85 ans, a été prise en charge par les pompiers. La LICRA de Sarlat-Bergerac soutient une joueuse de rugby de Bergerac, victime de propos racistes. Lors d'un match le week-end dernier, l'équipe adverse de Montèche, près de Montauban, réfute ces accusations. Le match Mexique-Afrique du Sud ouvre la 23e Coupe du Monde de football ce soir à 21h. Le joueur périgourdin Maxence Lacroix fait partie de l'équipe de France qui débutera mardi prochain. Le président du département de la Dordogne, Germinal Perrault, a remis hier mercredi le label Écossaire 100% bio au collège Suzanne Lacor de Thenon. En présence de Francine Bourrat et Dominique Bousquet, les conseillers départementaux, le collège rejoint la liste des établissements labellisés 100% bio, local et fait maison. La fête de la chasse du chien et de la nature à Aubas aura lieu dimanche 14 juin de 9h à 18h avec une exposition canine de 500 chiens et acteurs de la nature. Sur l'agenda également ce week-end du théâtre avec Nos Antigones par les voyageurs de Meaux, c'est samedi 13 juin à 21h sur la terrasse de l'Amitié, place Tourny à Montignac-Lascaux. Christian Taponard, metteur en scène, nous parle de ce spectacle. Pourquoi Nos Antigones ?
3: C'est une composition à partir donc de plusieurs traductions en adaptation d'Antigone de Sophocle. Et puis également, il y a cinq scènes de l'Antigone de Jean Anouilh. Par ailleurs, il y a des textes additionnels que j'ai écrits. Donc c'est une pièce qui restitue complètement l'histoire et la mythologie d'Antigone à travers différents textes, mais c'est vraiment son histoire qui est racontée dans l'ordre chronologique. Et puis pourquoi Nos Antigones ? C'est parce que nous faisons le lien avec notre monde contemporain grâce à un épilogue qui évoque toutes les Antigones qui se sont battues dans le monde entier depuis 441 avant Jésus-Christ jusqu'à nos jours, jusqu'à aujourd'hui en 2026.
4: C'est un sujet qui est toujours d'actualité, donc c'est ça. Donc il faut entendre la voix du peuple un petit peu, c'est ça, un peu plus.
3: Oui, d'une part, alors Antigone n'est pas seulement une représentante du peuple, mais elle est vraiment la figure de la résistance. C'est-à-dire qui dit non, et en disant non, elle accepte de sacrifier sa vie, sa famille, de sacrifier son avenir pour défendre une idée et pour dire non à celui qui veut imposer sa loi, c'est-à-dire le roi Créon, qui refuse d'ensevelir le corps d'un des deux fils de Polynis, parce que Polynis et Théocle s'étaient combattus. Et Théocle était du côté de la ville de Thèbes et Polynis était du côté des sept villes qui avaient affronté et assailli Thèbes. Et Créon veut faire tous les honneurs à Théocle, mais pas à Polynis. Et ça, Antigone ne peut pas le supporter.
4: Aujourd'hui, dans l'actualité, on parle justement d'un problème avec la justice. Est-ce que dans cette pièce, justement, il n'y a pas une idée de défendre une autre justice ?
3: Il n'est pas tellement question de justice, il est plutôt question de la volonté de refuser la servitude. Et c'est quelque chose qui m'importe beaucoup, puisque j'ai monté et joué récemment le discours de la servitude volontaire d'Étienne de la Boétie. Et Antigone, c'est celle qui se lève contre tous. Pas seulement contre le tyran, mais aussi contre tous ceux et toutes celles qui défendent le tyran par complicité ou par lâcheté. Voilà, c'est exactement ce qu'on trouve dans le discours de la servitude volontaire.
1: Voilà, c'était Christian Taponard, metteur en scène, qui nous parlait donc de Nos Antigones, un spectacle théâtral présenté par les Voyageurs de mots, samedi 13 juin à 21h, sur la terrasse de l'Amitié, place Tourny à Montignac-Lascaux. Fin de cette édition, merci de l'avoir suivi.

Vos offres d'emploi avec France Travail, antenne de Terrasson-Lavilledieu. Offre 208 THBY, Val d'Or en Périgord situé à Tenant recherche une ou un cuisinier, un an d'expérience, un CAP, BEP et équivalent cuisine avec HACCP sont souhaités. Tous les profils seront étudiés, le contrat proposé est un CDD de 12 mois de 30 heures par semaine. Offre 208 JSZP, la résidence Les 4 Saisons située à Terrasson recherche une ou un aide-soignant. Un mois d'expérience et un bac ou équivalent aide-soignant sont demandés. Le contrat proposé est un CDD de 6 mois de 35 heures par semaine. Offre 208 VSKB, GEIQ Transport, Nouvelle-Aquitaine située à Ussac recherche une ou un conducteur déménageur en alternance. Les débutants sont acceptés, il faut être titulaire du permis B. Le contrat proposé est un CDD de 12 mois, de 30 heures par semaine. Offre 208 WBQP, GEIQ Transport Nouvelle-Aquitaine, situé à Ussac, recherche également une ou un conducteur routier poids lourd, produit pétrolier, en alternance. Les débutants sont acceptés, il faut être titulaire du permis B. Le contrat proposé est un CDD de 12 mois, de 30 heures par semaine. Offre 208 KFXP, JRT Nutrition située à Pazaillac recherche une ou un responsable de production agroalimentaire. Les débutants sont acceptés, une formation de bac plus 2 à bac plus 5 ou équivalent agroalimentaire est nécessaire. Le contrat proposé est un CDI de 35 heures par semaine. Toutes ces offres et le clic agenda sont disponibles sur francetravail.fr et crystalfm.org.

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0: 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Bonjour.
1: Bonjour à tous. Il avait remporté le dernier Vendée Globe. Le navigateur Charlie Dalin est mort. Le Normand de 42 ans luttait depuis un peu plus de 2 ans contre une tumeur gastro-intestinale. La France a salué un marin immense, un courage rare, une lumière au large, a écrit sur X Emmanuel Macron. Charlie laisse une empreinte indélébile dans l'histoire du Vendée Globe par son talent et par sa combativité sur l'océan comme face à l'épreuve qu'il affrontait, a réagi pour sa part Alain Leboeuf, le président du Vendée Globe. Le jour J pour la planète football, c'est le début de la Coupe du Monde sur les 3 pays d'Amérique. Le Mexique, l'un d'entre eux, affronte l'Afrique du Sud. Ce sera 21h, heure française. Puis en pleine nuit à 4h, ce sera Corée du Sud, République tchèque. L'équipe de France, elle, est bien arrivée à son hôtel à Boston hier. Premier match mardi prochain. Ce jeudi marque aussi le début des épreuves du bac 2026. Les élèves de première ont planché ce matin sur les épreuves écrites anticipées de français. La première épreuve qui se déroule depuis que le ministre de l'Éducation nationale a appelé les correcteurs à plus d'exigences en matière d'orthographe. Parcoursup lance par ailleurs sa phase complémentaire cet après-midi. Les candidats peuvent formuler de nouveaux vœux jusqu'en septembre. Objectif, trouver une place dans les formations restantes. Le taux du livret A devrait augmenter en juillet, poussé par la hausse de l'inflation, selon le directeur général du groupe Caisse des dépôts, Olivier Sichel. Une trentaine de députés préparent une proposition de loi pour imposer à la grande distribution de renoncer à ses marges sur les produits donnés lors des collectes alimentaires et de les reverser aux associations. La quasi-totalité des supermarchés font du profit sur ces produits achetés pour être donnés. Sport à nouveau et basket avec la finale NBA. New York est à une victoire du titre après le succès contre San Antonio 107 à 106 la nuit dernière. Les Knicks mènent donc 3 à 1 dans cette série avant la prochaine rencontre dans la nuit de dimanche à lundi sur le parquet des Spurs.

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0: L'association Athéna organise ce dimanche 14 juin, salle Amélie Gallo à la Ville-Dieu, la première édition de l'Escale Atypique, un salon consacré au bien-être des enfants et adultes neuroatypiques. Au programme, ateliers, conférences, échanges avec des professionnels et découvertes d'outils pour accompagner les familles au quotidien. Une journée ouverte à tous pour mieux comprendre les troubles du neurodéveloppement et partager des expériences dans un cadre bienveillant. Pour nous en parler plus en détail dans cette nouvelle édition de Chacun pour tous, Xavier Munoz s'est entretenu avec Jeanne Ferrand, présidente de l'association Athéna, organisatrice de cet événement.
1: Aujourd'hui, nous allons parler d'un événement consacré au bien-être des enfants et des adultes neuroatypiques. Ce dimanche 14 juin, à partir de 10h, de 10h à 18h plus précisément, se tiendra à Terrasson le salon de l'Escale Atypique, une journée d'échange, de découvertes et d'ateliers autour des troubles du neurodéveloppement. Pour nous en parler, nous recevons aujourd'hui Jeanne Ferrand, présidente de l'association Athéna, qui porte cet événement. Bonjour Jeanne.
2: Bonjour Xavier.
1: Jeanne, avant de parler du programme de cette journée, est-ce que vous pourriez nous rappeler un petit peu ce qu'est votre association Athéna, qui est toute jeune association que vous étiez venue nous présenter il y a quelques temps ici en studio?
2: Oui, tout à fait. Alors, Athéna vient juste de fêter ses 1 an. Alors, nous sommes une association d'accompagnement des familles autour des troubles neurodéveloppementaux. À ce jour, on a préparé donc des ateliers autour des habiletés sociales pour les enfants et pour les ados autour d'ateliers philo. On propose un accompagnement au niveau administratif, un accompagnement parental et surtout une cellule d'écoute.
1: Est-ce que ce sont des instants réguliers, ça?
2: Oui. Alors, les permanences sont ouvertes sans rendez-vous le mardi matin, de 9h à midi, le samedi après-midi sur rendez-vous.
1: Pour le moment, je crois que vous êtes...
2: À la maison du temps libre.
1: Je crois que ça va peut-être changer très bientôt, c'est ça?
2: C'est les bruits de couloir.
1: D'accord. On va revenir sur cet événement, l'Escale Atypique. Comment est née justement cette idée de créer ce salon?
2: Tout d'abord par un besoin. Effectivement, j'étais vice-présidente de l'association de parents d'élèves. Et ayant des enfants neuroatypiques, j'avais des parents qui venaient me voir pour me poser quelques questions. J'ai aidé certains parents à remplir des dossiers MDPH, par exemple. Et j'ai voulu me dissocier un petit peu de cette étiquette de parents d'élèves. Je pensais vraiment que j'allais le faire de temps en temps après le boulot. Hein. J'ai quand même créé un numéro de téléphone. Je me suis dit que je serais disponible de temps en temps. Et puis, un an après, nous sommes une association avec 12 bénévoles. C'est du temps plein, pratiquement.
1: Et donc, pour cette journée, vous avez parlé dans vos différents communiqués et supports de communication d'une boîte à outils pour les familles. Est-ce que vous pouvez nous en dire un petit peu plus là-dessus?
2: Alors, c'est d'abord parti d'une femme exceptionnelle qui nous a proposé tout un panel d'huiles essentielles pour accompagner les enfants dans leurs difficultés. Franchement, c'est vraiment incroyable hein, parce que ces huiles essentielles, elles cultivent donc la bravoure, la confiance en soi, la gestion du stress et en plus, elles proposent un accompagnement personnalisé. Donc, après en avoir discuté avec elle, on s'est dit, c'est très bien, mais pourquoi ne faire qu'un seul atelier? Pourquoi pas le proposer à plusieurs personnes?
1: Alors justement, qu'est-ce que les visiteurs vont pouvoir découvrir au cours de cette journée?
2: Alors nous aurons à peu près une quinzaine d'exposants. On aura de la lithothérapie, de l'hypnothérapie, de la sophrologie, de la médiation animale, de l'aromathérapie. Et j'en dis pas plus, vous verrez si vous venez.
1: On rappelle, c'est ce dimanche 14 juin à partir de 10h, de 10h à 18h. Je crois qu'on n'a pas donné le lieu.
2: Ce sera à la salle des fêtes de la Ville-Dieu.
1: D'accord, très important de le rappeler.
2: Nouvellement nommée, la salle Amélie Gallo.
1: Amélie Gallo, c'est bien ça. Récemment baptisée il y a quelques jours. Vous parlez des troubles du neurodéveloppement. Ça concerne de plus en plus de familles. Alors pourquoi c'est important, d'après vous, Jeanne, de proposer ce type de rendez-vous de proximité, d'autant plus ici en milieu rural?
2: Parce qu'effectivement, on en entend parler de plus en plus. Il y a de plus en plus de personnes diagnostiquées, aussi bien les enfants qu'aussi bien les adultes. On se rend compte qu'il y a un isolement social autour de tout ça. Ces personnes ont besoin d'être reconnues, de ne pas être exclues. Et on parle à ce moment-là d'inclusion.
1: Ici, en milieu rural, on ne sait pas trop vers où se tourner si on a ce genre de difficultés?
2: Oui, alors au niveau des enfants, on va être très clair, hein, les enfants ont un suivi, bon ou mauvais, peu importe. Mais les parents dans tout ça, qu'est-ce qu'ils ont? Les parents n'ont aucune notice. Donc en général, les parents qui m'appellent sont soit dans le désarroi, leurs enfants sont pris en charge effectivement, en cabinet, en libéral ou pas. Mais qu'est-ce qui se passe le soir à 22h, à 23h, quand l'enfant ne dort pas, quand il n'arrive pas à dormir, quand il a une crise d'angoisse? Qu'est-ce qui se passe? Les cabinets sont fermés. Et là, à ce moment-là, on fait intervenir justement ces personnes, cette fameuse boîte à outils, les personnes qui vont nous offrir des moyens de se relaxer à domicile et avec les parents.
1: Ils seront donc présents lors de ce salon, l'escale atypique, c'est comme ça que vous l'avez nommé. Parmi les temps forts de la journée, ça commence à 10h, justement à 10h, on retrouve un atelier d'initiation à la mosaïque. Est-ce que ça a une connotation particulière, le fait de faire de la mosaïque?
2: Alors ça fait partie de l'art-thérapie, voilà. L'initiation à la mosaïque, et surtout on est sur de la répétition, sur de la concentration, sur du lâcher-prise, et on voudrait montrer ce que ça fait de faire de la mosaïque, à quel point ça détend.
1: Et à partir de 11h, je crois que vous avez un autre atelier de prévu.
2: Alors oui, c'est toujours un atelier d'art-thérapie avec une art-thérapeute. On ne sait pas encore ce que nous prépare, c'est une petite surprise.
1: D'accord, bon, on le saura sur place alors.
2: Exactement.
1: Ce dimanche 14 juin à la salle Amélie Gallo, à salle de la Ville-Dieu, ce salon, l'escale atypique, on vous le rappelle. L'après-midi, donc, les visiteurs pourront rencontrer aussi Karine Soustre autour des huiles essentielles, vous en avez parlé un petit peu. Quelle sera donc la nature de son intervention et quels conseils elle viendra peut-être partager un peu plus?
2: Elle va présenter une gamme d'huiles essentielles pour faciliter la co-régulation, sereinement et en famille. Elle parlera de son accompagnement personnalisé, elle parlera de ses huiles essentielles, c'est un kit en fait, mais je vais pas trop en dire parce qu'elle prépare cet atelier, donc c'est elle qui vous le dira.
1: Alors, on va se retrouver l'après-midi à 15h cette fois-ci avec Elodie Ojeda, je suppose, oui. Qui proposera une conférence suivie d'un atelier autour des émotions avec, moi j'ai matcha de noter, une pieuvre, c'est ça?
2: Ouais.
1: Qui est devenu un véritable support pédagogique. Est-ce que vous pouvez nous parler un petit peu de cette matcha, donc de cette pieuvre?
2: Eh bien non, elle m'en réserve la surprise. Tout ce que je sais, c'est qu'Elodie viendra, elle nous parlera nature, enfant, paix, dans un schéma systémique et puis à l'aide de matcha.
1: Voilà, matcha donc, qui est une pieuvre. Mais si vous voulez la connaître, il faudra se rendre ce dimanche 14
2: exactement.
1: Juin pour ce salon à l'escale atypique. Au-delà des conférences et des ateliers, le salon permettra également de rencontrer différents professionnels et praticiens. Alors, quels sont les domaines qui seront représentés?
2: Donc, il y aura une quinzaine d'exposants. Donc, on retrouvera donc de la lithothérapie, de l'hypnothérapie, de la sophrologie, de la médiation animale, de l'aromathérapie et puis plein d'autres choses. Je ne vous le dis pas, venez le découvrir par vous-même.
1: Alors, comment avez-vous justement sélectionné ces intervenants?
2: Alors c'est très intéressant comme question. Au départ, j'ai choisi tout ce qui était autour de la gestion du stress et la gestion des émotions. Et puis au fur et à mesure du temps, avec le bouche à oreille certainement, j'ai certains intervenants qui m'ont contacté et m'ont fait part de leur prestation et là j'ai dit oui.
1: Cette journée, est-ce qu'elle s'adresse uniquement aux familles concernées par un trouble ou est-ce que c'est ouvert à un public plus large?
2: Alors on est vraiment sur de la bienveillance et de l'accompagnement. Et ça permet à la sensibilisation. Et c'est pour ça que c'est ouvert à tout le monde.
1: Je crois que l'un de vos partenaires, c'est la France TND. Que représente ce soutien? Est-ce que vous pouvez nous en parler un petit peu?
2: France TND, donc autour des troubles neurodéveloppementaux, est une fédération donc auquel on a été inscrite il y a très peu de temps. Donc elle nous offre un soutien, des formations, des groupes de travail.
1: Il y aura également pour vous accompagner, parce que pour organiser un tel événement, ben il faut du monde et je suppose que vous êtes accompagné par tous vos bénévoles et peut-être d'autres partenaires.
2: Oui, voilà, nous sommes une douzaine de bénévoles à l'association, donc effectivement on a fait appel à toutes nos connaissances pour nous donner un coup de main et on est ravis d'accueillir tout le monde.
1: Quelles seraient les informations à retenir pour participer à cette journée, dimanche 14 juin, salle Amélie Gallo à la Ville-Dieu, pour ce salon L'Escale Atypique, pour inviter les gens à participer?
2: De venir nous voir, de discuter. Il y aura un temps fort aussi. Tout au long de la journée, on installera une table papote où il y aura certains professionnels, je ne les citerai pas tous, mais certains professionnels qui viendront nous accompagner et offrir un groupe de parole, un groupe de discussion et d'échange.
1: Oui, c'est le moment d'échanger également avec d'autres personnes concernées justement par ces troubles et ceux qui sont intéressés aussi également à venir participer à cette journée. C'est porté par l'association Athéna, on le rappelle, qui est une toute jeune association et vous avez besoin de soutien. Donc, je vous laisse lancer l'appel.
2: Oui, effectivement, nous sommes une toute jeune association. Effectivement, nous avons besoin de soutien précieux. Alors, si des âmes généreuses veulent nous donner un petit coup de main, nous avons créé un compte sur Eloasso, sur la plateforme Eloasso, et tous les dons sont les bienvenus.
1: Je crois que vous vouliez préciser également quelque chose concernant ce salon.
2: Oui, alors un détail qui a son importance, donc on a bien compris que c'était un salon qui aidait à cultiver le confort. Par contre, ces outils ne doivent jamais et au grand jamais se substituer aux recommandations de la Haute Autorité de Santé. C'est juste un gros plus.
1: Voilà, c'était important de le préciser.
2: Tout à fait.
1: Et on va rappeler donc l'escale atypique, première édition, ce dimanche 14 juin à la salle de la Ville-Dieu, la salle Amélie à Gallo, de 10h à 18h. Une journée donc consacrée au bien-être, au partage d'expériences, à la bienveillance et à la découverte de solutions adaptées aux enfants et aux adultes neuroatypiques. Merci Jeanne. On rappelle
2: Merci
1: que vous êtes donc la responsable de l'association Atina qui porte cet événement. On vous souhaite bonne chance et beaucoup de courage.
2: Merci.
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0: 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Bonjour.
1: Bonjour à tous, Joël Barrella, père de l'homme mis en examen pour le meurtre de la petite Liana, a été accusé de viol et d'agression sexuelle par deux petites filles de sa compagne. L'une des plaintes avait été classée sans suite, l'autre avait abouti à un non-lieu. L'enquête sur la première vient d'être rouverte, mais pas la seconde. Sport et la Côte d'Ivoire jouera pour la première fois un mondial de football sans fans venus du pays, faute d'avoir pu obtenir de visa pour les États-Unis. Le président du comité national des supporters qui organise habituellement les déplacements l'a annoncé. La politique migratoire très stricte de Donald Trump pose des problèmes d'entrée aux États-Unis pour certains pays et va même jusqu'à concerner les acteurs du jeu. L'arbitre somalien a été refoulé samedi malgré un visa en règle. Pendant les finales de NBA en basket cette nuit, Victor Wembanyama et les Spurs ont dilapidé une avance de 29 points et perdu le match 4 crucial face aux New York Knicks.

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1: Bonjour à toutes et à tous, heureux de vous retrouver une nouvelle fois dans notre chronique jardin. Ça pousse en Périgord. Bonjour Xavier. Bonjour Léo.
2: Bonjour Laurent, bonjour Xavier, bonjour à toutes et à tous.
1: Moi j'ai envie de parler des quelques arbustes qui fleurissent et qui sentent très très bon.
2: Ah oui.
1: Par la suite on parlera d'un peu de potager et d'opérations culturelles.
2: Allez,
1: mais pour
2: pas
1: toi,
2: de problème.
1: Léo, quels sont le top 3 par
2: top
1: exemple
2: 3.
1: Top 3 des Allez. Arbustes qui sentent très très bon.
2: Top 3, moi
1: après,
2: je mets.
1: Après je te dirai les miens.
2: Moi je mets le jasmin.
1: Le jasmin, parle-nous un
2: le
1: petit
2: jasmin.
1: Peu.
2: Le jasmin étoilé qui est grimpant, hein, on le rappelle.
1: Voilà, de son nom.
2: Le Trachelospernum jasminoides.
1: Voilà. Hein,
2: qui fleurit blanc, qui a un feuillage vert, qui vire au rouge un peu avec l'hiver, avec les gelées, mais qui est complètement persistant.
1: Hein. Voilà, c'est
2: voilà
1: ça.
2: Le jasmin, et qui Donc. Sent très très bon, une belle plante grimpante. Et ça, moi je le mets en 3 parce que ça sent très très bon. Et c'est très très beau.
1: Ensuite,
2: je mets aussi une belle plante grimpante qui est aussi fleurie en ce moment, c'est Donc. Le chèvrefeuille.
1: Donc toi tu pars à l'envers, tu as commencé par le 3.
2: Ah oui, en 2.
1: En deux.
2: En deux.
1: Allez, en deux.
2: Ouais, en
1: okay.
2: deux. Le chèvrefeuille.
1: Le chèvrefeuille.
2: Très, très
1: ça,
2: bon
1: ça
2: aussi.
1: Super bon.
2: Pareil, qui va grimper, qui est un peu plus envahissant quand même que le jasmin.
1: Voilà, il faudra bien le tailler en
2: ça
1: période
2: se taille
1: hivernale.
2: Bien.
1: Voilà.
2: Mais ça, c'est bien aussi le chèvrefeuille.
1: Donc, le jasmin, il faut quand même le tuturer.
2: Oui.
1: Il faut le faire monter après une barrière, après un fer forgé, après un fil.
2: Un claustra, quelque chose comme ça, ouais.
1: On peut dire quand même que ça a une pousse très rapide.
2: Hein. Le chèvrefeuille, ça, c'est très envahissant. Ça pousse très, très vite, ça, c'est bien.
1: Mais par contre. Au niveau odeur, attention.
2: Ah oui, ça sent énormément.
1: Quand ça
2: bon.
1: Se mélange, les deux, on peut faire un mélange. Hein. On peut planter d'un côté d'une pergola ou d'un treillis un jasmin.
2: Voilà.
1: Et d'autre côté, on peut faire partir un chèvrefeuille.
2: Ouais, un chèvrefeuille. Et en top 1, moi, c'est les rosiers. Et en particularité, le Rosa rugosa.
1: Oh là là, il adore
2: qui sent
1: celui-là.
2: Très très bon.
1: Voilà.
2: C'est un rosier ancien. Petite fleur qui tient 3 jours, mais qu'est-ce qui sent bon! Et moi j'adore renifler ces roses.
1: Par contre, ça, alors, on n'est pas dans un grimpant là.
2: Non, non, ça c'est un rosier buisson.
1: Voilà, un rosier buisson qu'on peut mettre dans un massif.
2: Dans un massif, en isolé.
1: En isolé, dans une plate-bande.
2: Même en pot aussi un petit peu.
1: Voilà.
2: Ou dans des plates-bandes, comme tu dis, c'est l'idéal.
1: Ouais.
2: Et plein d'autres rosiers, après, il n'y a pas que le Rosa rugosa. Il y a aussi plein d'autres variétés qui sentent très très bon.
1: Qui sentent très très bon.
2: En particularité aussi les rosiers grimpants, qui en ce moment sont en bouton, qui fleurissent partout. Là, le Pierre de Ronsard par exemple, le Knockout.
1: Alors celui-là, le Pierre Ronsard, il est très très beau. Il sent, mais il faut vraiment qu'il fasse chaud pour avoir les bonnes senteurs qu'il faut. C'est pas un des plus odorants. Après, dans les odorants, on a Parfum Royal, Mon Jardin, Ma Maison, Le Grand 8, Ingrid Bergman, Monica Bellucci et tout le tralala.
2: Ah, il les connaît par cœur avec
1: cinéma.
2: Le métier. Comme on disait, bon, on a 30 ans de différence, donc il les connaît les variétés.
1: Ouais. C'est ça. Donc, Léo, pour moi, j'adore le chèvrefeuille en 1, en 2, j'adore
2: on
1: le jasmin.
2: Ouais.
1: En 3, par contre, je mettrais quand même le seringa.
2: Ah oui, c'est vrai.
1: Le seringa, par contre, il a une odeur un peu de citron, très léger, et ça fait une odeur vraiment sublime.
2: C'est vrai, le seringa, t'as pas tort.
1: Le seringa, donc on le laisse, on peut le mettre en haie.
2: En isolé,
1: en isolé. Mais
2: c'est magnifique,
1: voilà.
2: Ça devient quand même assez gros.
1: Ce qui est bien, c'est de le laisser en libre hein, et pas le tailler comme
2: voilà.
1: Une haie
2: non,
1: au carré.
2: Non,
1: quoi.
2: On le laisse et puis ça fait vraiment un beau port. Très très joli, ça. Le seringa, ça monte à 1m50, voire 2m quand ça prend bien. C'est très bien ça.
1: Voilà. Donc pour les exigences de ces plantes au niveau sol, donc il faut quand même pas le mettre dans des terrains trop trop rocailleux, surtout quand on a des grosses chaleurs. Terrain profond,
2: pas trop lourd.
1: Pas trop lourd. Méthode de plantation, toujours apporter un bon terreau, un bon compost. Pour ces faux jasmins que vous allez voir en photo sur Cristal FM, il fait déjà pratiquement 1m60,
2: 1m70. Ouais, 1m75
1: donc,
2: pratiquement.
1: Vous découpez les liens, et vous enlevez le tuteur et puis vous pouvez le palisser comme vous voulez.
2: Ça c'est bien, moi j'aime bien le marier aussi avec la bignonne par exemple.
1: Avec la bignonne, voilà.
2: C'est beau ça.
1: Ouais, ça
2: ou
1: c'est beau.
2: Même une passiflore.
1: Bon, ouais.

0: Ils avaient un olivier qui n'arrivait pas à reprendre le dessus. Tu leur as proposé un engrais soluble qu'on a de chez Masso,
1: oui,
0: à mélanger dans de l'eau avec les doses qu'il faut et qui correspond. Et bien, en une semaine, il y a eu du bourgeonnement. Même l'olivier, il est reparti comme il faut. Ils étaient
1: c'est
0: hyper
1: vrai,
0: contents.
1: Ouais. C'est un engrais
0: donc,
1: spécial,
0: n'hésitez pas à venir nous
1: plante
0: voir.
1: Méditerranéenne, c'est ça.
0: C'est ça, c'est ça, voilà. Insoluble.
1: Ouais.
0: Donc voilà, ça c'était le petit plus.
1: C'est un bon engrais aussi comme le chlorotherme. Et c'est vrai qu'on en parle toujours du chlorotherme. Mais cet engrais-là est très bon, de la marque Masso.
0: Ouais,
1: donc
0: ouais,
1: si vous venez en pépinière, vous nous réclamez cet engrais spécial plante méditerranéenne et agrumes, et il est très très bon.
0: Donc là on est sur du rattrapage, donc quand on voit en ce moment encore qu'il y a des plantes qui n'ont pas démarré, on passe directement au soluble, comme ça pour mettre vraiment un coup de fouet, et des fois c'est nécessaire.
1: Bon, allez. Laurent, on sort des arbustes, on
0: sort
1: va
0: des
1: au
0: arbustes,
1: jardin.
0: On part au jardin.
1: Allez, ouvre le clé d'eau, on y va.
0: Ah voilà.
2: Clic.
0: Ça y
1: clac,
0: est, on est ouvert.
1: On y va. Donc là, en ce moment, on va parler d'opérations culturales du jardin.
0: Ouais.
1: Donc qu'est-ce que c'est les opérations culturales? Donc en fait, c'est tout ce qui va être entretien,
0: très important.
1: Taille des légumes, traitement des légumes, juste avant en fait les récoltes. Donc c'est important de faire ces bonnes opérations culturales et surtout au bon moment,
0: voilà,
1: et au bon stade, parce que sinon on n'aura pas de bonnes récoltes, pas de beaux légumes et pas de gros légumes.
0: Comme je dis, pour une tomate par exemple, le but en fait, c'est bon de planter les tomates et d'en manger le plus rapidement possible quand même. Et c'est bien de les avoir très précocement.
1: On ne veut pas les tomates au mois de septembre.
0: Hein. Et pour ça, il y a des méthodes à respecter.
1: Oui, complètement.
0: Notamment
1: Les gourmandages.
0: Les gourmandages, les bourgeonnages.
1: Voilà.
0: On enlève les gourmands. Hein,
1: les
0: comme
1: gourmands,
0: on dit.
1: Tout le monde connaît les gourmands,
0: voilà.
1: Donc il faut les enlever beaucoup. Hein. Donc au départ, on enlève déjà les 2-3 premiers gourmands qui apparaissent. Et ensuite, des fois, bon, on aime bien avoir des tomates un petit peu qu'on appelle biax.
0: Voilà.
1: C'est-à-dire qu'ils partent sur deux branches. Donc ça, c'est bien. On peut faire ça. Mais attention, faut pas trop
0: plus.
1: En laisser.
0: Il faut
1: voilà.
0: Laisser en fait, deux têtes, grand
1: deux têtes. Ouais.
0: Voilà.
1: Et donc après, on va venir avec le doigt. Et il faut enlever le gourmand vraiment quand il est tout jeune.
0: Voilà.
1: Il faut pas l'enlever quand c'est déjà pratiquement bon, 2-3 mm de tige, parce que sinon, mais déjà ça blesse le plant,
0: ouais,
1: et ça va être une ouverture pour tout ce qui est pathogène, maladie. Ça va rentrer dedans après, c'est pas bon.
0: Le moment dans la journée idéal, c'est pour moi le matin quand il se casse bien.
1: Oui.
0: Quand il se casse bien.
1: Il est tendre.
0: Voilà. L'après-midi et tout ça, la tomate est un peu molle, donc on risque de blesser, tu sais, d'avoir ce fil qui.
1: C'est vrai.
0: Qui, voilà. Donc le matin, quand elle est bien tendre, on vient
1: et comme ça, ça cicatrise tout de suite et c'est très bien.
0: Voilà. Donc quand il est de la taille d'un stylo, c'est déjà un peu tard, mais
1: non,
0: on peut le faire.
1: On
0: donc,
1: peut
0: voilà.
1: le couper après
0: donc,
1: au sécateur.
0: Il y a les bourgeonnages pour la tomate, et moi j'aime bien faire quelques tailles de bouquets de temps en temps, tu vois, on
1: oui.
0: laisse 5 tomates par grappe.
1: Pour vraiment de belles
0: bouquet.
1: Tomates.
0: Voilà, pour avoir de belles tomates, et comme ça, ça pompe pas trop. Et dans la précocité, on y gagne.
1: On parle des tomates, Laurent, excuse-moi, mais taille des feuilles aussi. On peut
0: taille
1: commencer.
0: Feuilles, voilà.
1: Donc déjà, celles qui sont un petit peu abîmées du bas, on coupe 2-3 feuilles, là, les 2-3 premiers essages. Et surtout aussi, on taille ce qui touche le sol.
0: Ce qui touche
1: parce
0: le
1: que
0: sol,
1: bon.
0: C'est très important.
1: Quand
0: très
1: les
0: important.
1: Feuilles touchent le sol, c'est pas bon.
0: C'est pas bon, surtout quand il y a de l'humidité après, et puis on risque d'avoir des attaques de maladies, donc on évite tout ça. Les tomates, taille gourmand, bouquet, très important, mais il n'y a pas que les tomates.
1: Ah non.
0: Poivrons. Pareil.
1: Aubergine, pareil.
0: Même sanction, c'est exactement pareil les aubergines. On est bourgeonne, c'est très important de le faire. On peut garder sur deux axes, on tuteur bien.
1: Après, les melons, on les égourmande, on casse la tête un petit peu.
0: On casse la tête, donc
1: voilà, pour qu'ils se.
0: Voilà, pas tout de suite, hein, on le laisse bien prendre,
1: un peu, ouais.
0: On le laisse bien raciner. Et au bout, on va dire, de 15 jours
1: de plantation,
0: on vient lui couper la tête.
1: Voilà, pour qu'il s'étende.
0: Comme les pastèques.
1: Pour qu'il s'étende, pastèque, melon, c'est bon.
0: Ça le force à ramifier, comme ça il y aura au niveau fleurissement davantage de fleurs et donc davantage de rendement au niveau des melons.
1: Complètement.
0: Ensuite, cornichons.
1: Cornichons
0: donc,
1: aussi.
0: Cornichons et concombres aussi, mais les concombres on ne lui coupe pas la tête, on le laisse monter d'abord. Ce qu'on fait avec les concombres, c'est qu'on lui enlève les 4-5 premiers concombres pour pas que ça pompe trop.
1: Qu'il se développe davantage en fait. Mmh. Parce que quand il va donner des fruits, ben, le stade un petit peu végétatif, ben, il sera un petit peu moins fort, quoi. Alors que s'il y a pas de fruits, ben, direct, il va faire de la végétation.
0: Prenez soin de faire toutes ces opérations culturales, c'est très important.
1: Donc là, c'était les gourmandages,
0: ouais.
1: Mais on va parler aussi un peu de traitement. Hein.
0: Traitement.
1: Et ben là, allez. Sortez les pulvées, un petit peu de bouillie, parce qu'avec ces alternances de température, on passe du 35 degrés au 20 degrés, avec un peu d'humidité, avec un peu d'eau. Donc là, on va passer un peu de cuivre sur les tomates. Donc
0: il faut
1: toujours avec 20 grammes par litre, en dosage. Mais il faut le faire un petit peu avant la pluie, quoi, parce que si on traite et qu'il y a la pluie derrière, ben ça va se lessiver. Donc il vaut mieux le faire quand les beaux jours reviennent. Et on alterne un traitement tous les 20 jours à peu près.
0: Je le schématise comme ça, ça fait une petite carapace sur les feuilles. Ça empêche les rentrées de maladies, ça protège la plante. 20 grammes par litre, 20 mm d'eau, c'est lessivé, donc on refait.
1: Et tous les 20 jours, c'est les 20.
0: Et tous les 20
1: jours. C'est la règle des 3-20.
0: 20.

0: C'est voilà. La règle des 3-20. Et
1: c'est ça, comme ça, vous pouvez pas faire autrement de ne pas vous en rappeler.
0: Voilà, la règle des 3-20 pour la bouillie bordelaise.
1: Voilà, en bouillie bordelaise, tomate, aubergine, poivron, c'est pas la peine.
0: Non, et aussi un peu les courgettes, citrouilles, cocon.
1: Courgettes, citrouilles, voilà.
0: Tout ça, ça c'est pas mal.
1: Ça fait pas de mal.
0: Donc, on a parlé de plants de légumes, donc bien sûr, pour les derniers retardataires, il nous reste du plan. Hein. Les tomates sont encore belles, on a des courgettes, on a de tout encore.
1: Du poivron.
0: De beaux poivrons.
1: Si vous voulez faire des beaux bocaux de cornichons, on a encore des cornichons.
0: On a de tout. Vraiment, on a tous les plants. Les tomates aussi, on a encore de belles portugaises.
1: Jusqu'au 20-25 juin,
0: il nous restera du plant de légumes.
1: On peut planter sans aucun problème.
0: Il n'y a pas de problème.
1: En 2-3 mots, Léo, qu'est-ce qu'on peut faire encore dans le jardin au niveau semis et plantation?
0: Mis
1: à part les légumes.
0: Ouais, on peut quand même repiquer encore quelques poireaux.
1: Oui.
0: Les choux-fleurs.
1: On plante les poireaux en ce moment.
0: Les choux, les poireaux. Et puis après, on repique encore un peu de salade. Et on peut semer aussi un peu de...
1: Moi, c'est les carottes en ce moment.
0: Les carottes, voilà, c'est ça. Les nantaises ou les touchons.
1: Et les touchons, voilà. Des fois, c'est pas facile à faire lever quand c'est trop sec. Mm. Il y a tendance à faire un peu de croûte. Ça sera des récoltes de novembre-décembre.
0: Des pleins paniers. Mais aussi, on parle de pleins paniers. Moi, je veux parler des haricots verts.
1: Les haricots verts.
0: Les haricots verts, les talismans, par exemple. Ça, c'est une bonne variété.
1: Ah oui.
0: Et toi, tu fais laquelle, toi?
1: Organti. Ou sans souci.
0: Ou sans souci, ou les contenders aussi, qui sont
1: contenders.
0: Bonne variété. Donc venez à la pépinière, la boîte de graines est à 6 euros.
1: Tu ramasses des cerises en ce moment encore?
0: Ah oui, encore des cerises. On en a
1: un petit peu
0: parlé.
1: Tu nous as fait manger des.
0: Ah ouais, les cœurs de pigeon. Alors bon, il y en a qui connaissent, et cette variété-là, elle est excellente. Donc on s'est régalé pendant 15 jours. On a mangé des pleins paniers de cœurs de pigeon.
1: Moi, j'espère que toutes ces récoltes de cerises qu'il y a eu, parce que Dieu sait que s'il y en a eu, vont vous donner envie de planter des cerisiers.
0: À l'automne.
1: Et on pourra se retrouver à la Sainte-Catherine pour planter des cerisiers autour de chez vous. C'est très important.
0: Ah, oui, oui.
1: Les enfants, ils adorent.
0: Et pas plus tard que le mois prochain, on va aller avec Laurent choisir les futurs fruitiers que nous aurons en pépinière, en racine nue, mais aussi en pot. Donc pour l'automne, donc on va choisir de beaux spécimens et tout fruitier confondu et aussi un peu d'ornement. Voilà, dans le Lot, on va aller se balader là-bas du côté de Villeneuve-sur-Lot.
1: Voilà, très bien, Léo.
0: Ça va être sympa.
1: Bon, mais jardinez bien cette semaine.
0: Bon,
1: profitez
0: merci à vous
1: de ces moments un peu, on va dire, de ces températures un peu plus basses.
0: Voilà, ça fait toujours du bien. Hein? Et puis on n'oublie pas.
1: Et n'oubliez pas.
0: Ça
1: Léo,
0: pousse en
1: ça Périgord. Pousse en Périgord. Merci à tous. Au revoir.
0: Au revoir.
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0: 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Bonjour.
1: Bonjour à tous, Joël Barella, père de l'homme mis en examen pour le meurtre de la petite Liana, a été accusé de viol et d'agression sexuelle par deux petites filles de sa compagne. L'une des plaintes avait été classée sans suite, l'autre avait abouti à un non-lieu. L'enquête sur la première vient d'être rouverte, mais pas la seconde. Sport et la Côte d'Ivoire jouera pour la première fois un mondial de football sans fans venus du pays, faute d'avoir pu obtenir de visa pour les États-Unis. Le président du comité national des supporters qui organise habituellement les déplacements l'a annoncé. La politique migratoire très stricte de Donald Trump pose des problèmes d'entrée aux États-Unis pour certains pays et va même jusqu'à concerner les acteurs du jeu. L'arbitre somalien a été refoulé samedi malgré un visa en règle. Pendant les finales de NBA en basket cette nuit, Victor Wembanyama et les Spurs ont dilapidé une avance de 29 points et perdu le match 4 crucial face aux New York Knicks.

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0: 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Bonjour.
1: Bonjour à tous. Donald Trump a menacé l'Iran de frappe très forte dans la soirée via un message publié sur son réseau social. Le président américain affirme également vouloir prendre le contrôle de l'île stratégique de Kark et d'autres infrastructures pétrolières iraniennes. Une enquête a été rouverte après que Joël Barella, le père de Jérôme Barella, principal suspect dans l'affaire Liana, est accusé par deux petites filles de sa compagne de faits d'inceste et d'agressions sexuelles commis entre 2010 et 2018, des accusations qu'il conteste. Et après avoir passé 48 heures en garde à vue, Patrick Bruel est sorti du tribunal judiciaire de Nanterre. Mis en examen pour des faits de violence sexuelle, dont un viol et une tentative de viol, le parquet avait demandé son placement en détention provisoire, mais le juge a finalement décidé de le laisser libre sous contrôle judiciaire. Charlie Dalin, vainqueur du Vendée Globe 2024-2025, est décédé à l'âge de 42 ans des suites d'un cancer gastro-intestinal. Le navigateur avait révélé sa maladie en 2025 et couru autour du monde sous traitement. Et plus de 500 000 élèves de première ont passé ce jeudi l'épreuve anticipée de français du baccalauréat. En voie générale, ils devaient choisir entre un commentaire de texte et une dissertation, tandis qu'en voie technologique, c'était entre un commentaire ou une contraction de texte suivi d'un essai. On continue avec un joueur belge qui a remporté 174 millions d'euros à l'Euromillion mardi, établissant ainsi un nouveau record national. Ce jackpot dépasse le précédent record belge de 2016 et sera versé intégralement, les gains de loterie n'étant pas imposés en Belgique. Du sport à présent et du basket, avec les Spurs de Wembanyama qui ont été renversés dans les dernières secondes cette nuit par les Knicks qui mènent désormais 3-1 dans cette finale de NBA. Et enfin en football, premier match de Coupe du Monde ce soir avec le Mexique qui affronte l'Afrique du Sud avec un coup d'envoi prévu à 21h heure française.

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1: Bonjour à tous. Donald Trump a menacé l'Iran de frappes très fortes dans la soirée via un message publié sur son réseau social. Le président américain affirme également vouloir prendre le contrôle de l'île stratégique de Kark et d'autres infrastructures pétrolières iraniennes. Une enquête a été rouverte après que Joël Barella, le père de Jérôme Barella, principal suspect dans l'affaire Liana, est accusé par deux petites filles de sa compagne de faits d'inceste et d'agression sexuelle commis entre 2010 et 2018, et des accusations qu'il conteste. Et après avoir passé 48 heures en garde à vue, Patrick Bruel est sorti du tribunal judiciaire de Nanterre. Mis en examen pour des faits de violence sexuelle, dont un viol et une tentative de viol, le parquet avait demandé son placement en détention provisoire, mais le juge a finalement décidé de le laisser libre sous contrôle judiciaire. Charlie Dalin, vainqueur du Vendée Globe 2024-2025, est décédé à l'âge de 42 ans des suites d'un cancer gastro-intestinal. Le navigateur avait révélé sa maladie en 2025 et couru autour du monde sous traitement. Et plus de 500 000 élèves de première ont passé ce jeudi l'épreuve anticipée de français du baccalauréat. En voie générale, ils devaient choisir entre un commentaire de texte et une dissertation, tandis qu'en voie technologique, c'était entre un commentaire ou une contraction de texte suivie d'un essai. On continue avec un joueur belge qui a remporté 174 millions d'euros à l'Euromillion mardi, établissant ainsi un nouveau record national. Ce jackpot dépasse le précédent record belge de 2016 et sera versé intégralement, les gains de loterie n'étant pas imposés en Belgique. Et du sport à présent et du basket, avec les Spurs de Wembanyama qui ont été renversés dans les dernières secondes cette nuit par les Knicks qui mènent désormais 3-1 dans cette finale de NBA. Et enfin en football, premier match de Coupe du Monde ce soir avec le Mexique qui affronte l'Afrique du Sud avec un coup d'envoi prévu à 21h heure française.

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2: Et hop, je t'ai eu, t'es fait comme un rat. Dites, pourquoi nous utilisons cette expression ?
3: Ah oui, tiens, pourquoi on dit ça ?
2: Considéré comme innuisible, le rat est synonyme de nuisance et de saleté. La plupart des expressions qui font référence aux petits mammifères revêtent une connotation péjorative. La formule « être fait comme un rat » n'est apparue qu'au XXe siècle. Elle véhicule la notion de piège, d'emprisonnement, de capture. Selon le contexte, l'expression peut signifier être fait prisonnier, être arrêté, interpellé, pris ou encore être dupé ou perdant. Quoi qu'il en soit, rien de positif. Mais pourquoi le rat ? Allez, un petit retour au Moyen-Âge. En plus de dévorer les récoltes, l'animal est porteur de parasites et vecteur de maladies telles que la peste, qui a décimé 30 à 50% de la population européenne. Cet épisode tragique avait alors renforcé la piètre réputation dont souffrait déjà le petit mammifère. La comparaison « comme un rat » s'emploie depuis le milieu du XVIe siècle. En 1547, on peut lire dans « Pauvre comme rat » la phrase « gueux comme un rat d'église » pour décrire un indigent. Un petit saut dans le temps encore, hop, et on arrive au début du XVIIIe siècle. On y découvre l'existence de l'expression « être pris comme un rat » pour qualifier une personne placée dans une situation sans issue. Un peu plus tard, vers 1790, on dit « être pris et cuit comme un rat » pour désigner le fait d'avoir été capturé. Voilà, vous savez tout. Et vous dormirez moins bête ce soir.
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0: Ce samedi 13 juin, l'association Le Monde dans mon village accueillera le trio de Galia Ben Ali en l'église de Boisseuil avec le projet Roméo et Leïla. Et pour nous en dire davantage sur ce nouvel événement, Marina Pommier est l'invitée de Xavier Munoz dans une nouvelle édition de Cultura Pop sur Crystal FM.
1: Aujourd'hui, on parle d'un événement exceptionnel qui va faire vibrer les pierres de l'église de Boisseuil ce samedi 13 juin. Pour en parler, nous recevons Marina Pommier de l'association Le Monde dans mon village qui porte cet événement. Bonjour Marina.
2: Bonjour.
1: Marina, c'est votre association Le Monde dans mon village que vous avez fondée, dont vous êtes la programmatrice, qui porte cet événement dont on va parler. Un mot assez rapidement sur Le Monde dans mon village, qu'on vous a très régulièrement sur les ondes de Crystal FM.
2: Oui, ben Le Monde dans mon village donc existe depuis bientôt 9 ans maintenant, 9 ans même. Et nous organisons sur le territoire des concerts de musique du monde dans des lieux différents. Donc nous avons une programmation annuelle, nomade, de musique du monde en tout genre. Au mois de juin, nous nous associons avec le Festival Horizon à Périgueux. Le festival fait partie de la saison méditerranée qui a lieu sur toute la France. Le 11 juin, Galia Ben Ali sera présente au Palace avec son trio, avec un spectacle qui s'appelle Présence Passion. Et le samedi, elle sera à Boisseuil, dans l'église. Elle nous proposera un autre programme, celui-là autour du conte Roméo et Laïla.
1: On va en parler plus précisément. Donc, elle avait déjà marqué les esprits, Galia Ben Ali, notamment du côté de Chancelade et Jumillac. Elle revient donc avec un projet qui est totalement différent. Présentez-nous un petit peu qui est Galia Ben Ali pour ceux qui ne la connaîtraient pas encore.
2: Galia Ben Ali est donc une chanteuse belgo-tunisienne qui joue depuis plus de 30 ans, égérie au Caire, même surnommée l'Aretha Franklin du Caire. Elle est une grande spécialiste d'interprétation de Oum Kalthoum, la plus grande chanteuse du Moyen-Orient. Donc elle a eu plusieurs prix pour consacrer son art. Elle a été nommée au prix Aga Khan l'année dernière, qui est le plus grand prix de musique du monde islamique. Elle a eu le prix des musiques du monde en Belgique. Quelqu'un qui est très reconnu dans ce qu'elle fait, mais en plus, surtout, c'est quelqu'un qui innove toujours. En fait, elle n'est pas seulement chanteuse, elle est aussi comédienne, elle est aussi graphiste. Le spectacle Roméo et Leïla, en fait, est né d'un livre qu'elle a écrit, un livre de contes, justement, qui parle d'elle un petit peu, puisque elle s'est mariée en Belgique et donc elle connaît ce que c'est que ce mélange de sa culture et de la culture occidentale. Elle le met un peu en exergue, en fait, à travers ce conte, une histoire d'amour improbable entre deux mondes que tout oppose et qui pourtant se rencontrent. Et donc c'est vraiment une traversée très sensible avec beaucoup de liberté parce qu'elle utilise les traditions arabes, mais aussi le jazz et des sonorités plus contemporaines. Ce qu'elle aime beaucoup, c'est improviser. Chaque spectacle est quelque chose de nouveau. Quand nous l'avons accueillie l'année dernière, c'était avec un duo. Et là, c'était plutôt une rencontre entre la musique du Moyen-Orient et la musique baroque occidentale avec donc Romina Mishka. C'était aussi quelque chose de très très beau. Et là, cette fois, c'est donc un autre univers qu'elle nous présente.
1: Le concert Roméo et Leïla. Présentez-nous un petit peu le trio parce qu'elle ne sera pas seule sur scène ce soir-là.
2: Tout à fait. Elle est accompagnée de Moufad El Adoum, qui est aussi un Tunisien de Belgique, qui joue du oud et qui est son compagnon fidèle depuis de nombreuses années, et aussi accompagné de Vincent Noiret, qui est un contrebassiste belge plutôt reconnu dans le milieu du jazz et des musiques traditionnelles, et qui a été formé au conservatoire de Bruxelles. Ces deux comparses qui l'accompagneront aussi bien à Périgueux qu'à Boisseuil.
1: Et c'est une formation, on peut le dire, qui permet une grande finesse acoustique. Et donc, pour accueillir cette finesse, j'ai envie de dire, vous avez choisi un lieu particulier. Vous le faites à chaque fois, de toute façon, c'est l'église Saint-Valéry de Boisseuil. Alors, pourquoi ce choix cette fois-ci?
2: Eh bien, écoutez, tous les 2 ans, nous organisons des concerts dans cette église. Bon, il se trouve que j'habite dans ce village et que cette église est malheureusement, comme beaucoup d'églises, utilisée essentiellement pour des enterrements. Il n'y a plus de messe ni rien, mais en revanche, elle a une très bonne acoustique. Et puis, nous venons avec la mairie d'accueillir des nouveaux bancs, donc ça sera l'occasion en plus de les inaugurer. Nous aimons beaucoup cette église justement parce que les églises romanes ont des sonorités qui sont agréables et qui nous permettent d'amplifier, il n'y a pas trop de réverbération, et il y a un côté très intimiste que nous aimons beaucoup partager avec le public.
1: Ça sera donc, on le rappelle, ce samedi 13 juin à l'église de Boisseuil.
2: Alors, À 20h
1: exactement. Et côté pratique, alors comment ça se passe pour les auditeurs qui voudraient vous rejoindre ?
2: Donc Boisseuil se situe à 7 minutes de Hautefort. On peut aussi passer par Génis. C'est tout à fait facile de se garer. Et pour les places, vous pouvez réserver sur El Paso, ce que je peux conseiller puisque l'église n'étant pas très très très grande, autour d'une centaine de personnes. Sinon, bien sûr, vous pouvez prendre les places à l'entrée, sur place, un petit peu avant 20h.
1: Les portes ouvriront à 20h. Les tarifs, c'est 15€ en plein tarif, 12€ pour les adhérents. Et c'est prix libre pour les moins de 16 ans, car vous souhaitez, hein, comme à chaque fois, que la culture reste accessible à tout le monde. Donc on peut retrouver toutes les infos, ce que vous faites également avec l'association, tout simplement sur votre site internet qui est très bien fait et qui est à jour régulièrement, c'est lemondedansmonvillage.fr.
2: Merci beaucoup, c'est tout à fait ça.
1: On va donc rappeler le concert de Galia Benali Trio, ce sera à l'église de Boisseuil ce samedi 13 juin à partir de 20h, c'est un rendez-vous à ne pas manquer, croyez-moi. Merci Marina d'avoir accepté notre invitation.
2: Merci beaucoup.

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0: 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Bonsoir.
1: Bonsoir à tous. Reconnu coupable d'homicide involontaire dans l'affaire de la mort d'Elisa Pilarski, Christophe Hellul a été condamné par le tribunal correctionnel à 4 ans de prison avec sursis. Les magistrats ont conclu que Curtis, son chien dressé à l'attaque, était à l'origine des morsures mortelles survenues en 2019 et ont prononcé également l'euthanasie de l'animal. Malgré l'appel de Véronique Sarcelli à prendre du recul, Jean-Michel Aulas a affirmé qu'il resterait pleinement engagé au sein de la métropole de Lyon. Cette demande faisait suite à une plainte pour viol visant un ancien responsable de sa campagne. Et on poursuit avec l'affaire Patrick Bruel. À l'issue des 2 jours de garde à vue, l'artiste a quitté le tribunal judiciaire de Nanterre. Mis en examen pour plusieurs faits de violence sexuelle, dont un viol et une tentative de viol, il échappe à la détention provisoire demandée par le parquet et demeure libre sous contrôle judiciaire. On poursuit avec une enquête qui a été relancée après les accusations visant Joël Barella. Deux petites filles de sa compagne l'accusent d'inceste et d'agression sexuelle qui auraient été commis entre 2010 et 2018. Le père de Jérôme Barella conteste l'ensemble de ces faits. Et puis le parquet de Metz a retenu le caractère homophobe dans l'agression mortelle de Noam, âgé de 19 ans. Deux suspects ont été mis en examen avant d'être placés en détention provisoire. On poursuit avec Donald Trump qui a menacé sur son réseau social l'Iran de frappes qu'il qualifie de très fortes dès ce soir. Le président américain a également évoqué sa volonté de prendre le contrôle de l'île pétrolière stratégique de Kharg. Et triste nouvelle, avec le décès de Charlie Dalin, vainqueur du Vendée Globe 2024-2025. Il est décédé à l'âge de 42 ans des suites d'un cancer gastro-intestinal. Le skipper avait rendu public sa maladie en 2025 et avait poursuivi sa carrière malgré les traitements. Et enfin du sport et du football, coup d'envoi de la Coupe du Monde ce soir avec la rencontre entre le Mexique et l'Afrique du Sud. Le match débutera à 21h, heure française.

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0: Vos offres d'emploi avec France Travail, antenne de Terrasson-Lavilledieu. Offre 208 THBY, Val d'Or en Périgord situé à Tenon recherche une ou un cuisinier, un an d'expérience, un CAP, BEP et équivalent cuisine avec HACCP sont souhaités. Tous les profils seront étudiés, le contrat proposé est un CDD de 12 mois de 30 heures par semaine. Offre 208 JSZP, la résidence Les 4 Saisons située à Terrasson recherche une ou un aide-soignant. Un mois d'expérience et un bac ou équivalent aide-soignant sont demandés. Le contrat proposé est un CDD de 6 mois de 35 heures par semaine. Offre 208 VSKB, GEIQ Transport, Nouvelle-Aquitaine située à Ussac recherche une ou un conducteur déménageur en alternance. Les débutants sont acceptés, il faut être titulaire du permis B. Le contrat proposé est un CDD de 12 mois de 30 heures par semaine. Offre 208 WBQP, GEIQ Transport Nouvelle-Aquitaine située à Ussac recherche également une ou un conducteur routier poids lourd, produits pétroliers en alternance. Les débutants sont acceptés, il faut être titulaire du permis B. Le contrat proposé est un CDD de 12 mois de 30 heures par semaine. Offre 208 KFXP, JRT Nutrition située à Pazaillac recherche une ou un responsable de production agroalimentaire. Les débutants sont acceptés, une formation de bac plus 2 à bac plus 5 ou équivalent agroalimentaire est nécessaire. Le contrat proposé est un CDI de 35 heures par semaine. Toutes ces offres et le clic agenda sont disponibles sur francetravail.fr et cristalfm.org.
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0: 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Ce soir sur TF1, il ne va pas falloir laisser bébé dans un coin. Dirty Dancing, France 2 envoyé spécial, France 3, le canal des secrets. Nous sommes dans l'Aude, le cadavre de Sandrine coincé dans une écluse du canal du Midi est découvert. Les premières constatations sont accablantes pour son mari Étienne, qui est juge, une brillante commissaire parisienne, Isia, est mandatée pour enquêter. Elle va devoir travailler avec un gendarme originaire de la région, Maxime. Ce canal du Midi n'a aucun secret pour lui, comme cette commune où il connaît tout le monde. Et peu après, le corps d'un Hollandais, amant de la victime, est repêché à proximité de sa péniche. Canal, la série Silo, M6, c'est parti pour la Coupe du Monde de football avec le premier match entre le Mexique et l'Afrique du Sud. TMC, Mao, Drama Queen, spectacle politique résolument festif de Mao Drama, hein, que vous allez pouvoir retrouver, qui s'imagine présidente de la République, avec des réformes comme la vasectomie pour tous, confidence personnelle, regard acéré sur la société, un humour sympa. T18, rencontre avec Joe Black, Novo 19, Inferno. Voilà, je vous laisse sur votre choix et par avance, une belle soirée devant votre télévision.
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0: 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Les titres de l'actualité. Bonsoir.
1: Bonsoir à tous. Donald Trump a menacé l'Iran de frappes qu'il qualifie de très fortes. Le président américain a également évoqué sa volonté de prendre le contrôle de l'île pétrolière stratégique de Karg ainsi que d'autres installations énergétiques iraniennes. De son côté, l'Iran promet une réponse ferme, cinglante et douloureuse à toute action ou menace contre elle. Reconnu coupable d'homicide involontaire dans l'affaire de la mort d'Elisa Pilarski, Christophe Hellul a été condamné par le tribunal correctionnel à 4 ans de prison avec sursis. Les magistrats ont conclu que Curtis, son chien dressé à l'attaque, était à l'origine des morsures mortelles survenues en 2019 et l'animal doit être euthanasié. Malgré l'appel de Véronique Sarcelli à prendre du recul, Jean-Michel Aulas a affirmé qu'il resterait pleinement engagé au sein de la métropole de Lyon. Cette demande faisait suite à une plainte pour viol visant un ancien responsable de sa campagne. Et à l'issue de 2 jours de garde à vue, Patrick Bruel a quitté le tribunal judiciaire de Nanterre. Mis en examen pour plusieurs faits de violence sexuelle, il échappe à la détention provisoire demandée par le parquet et demeure libre sous contrôle judiciaire. On poursuit avec une enquête qui a été relancée après les accusations visant Joël Barella. 2 petites filles de sa compagne l'accusent d'inceste et d'agression sexuelle qui auraient été commis entre 2010 et 2018. Le père de Jérôme Barella conteste lui l'ensemble de ces faits. Et puis le parquet de Metz a retenu le caractère homophobe dans l'agression mortelle de Noam, âgé de 19 ans. 2 suspects ont été mis en examen avant d'être placés en détention provisoire. Triste nouvelle avec le décès de Charlie Dalin, vainqueur du Vendée Globe 2024-2025. Le skipper avait rendu public sa maladie en 2025 et avait poursuivi sa carrière malgré les traitements. Il était âgé de 42 ans. Et enfin du sport et du football avec le coup d'envoi ce soir de la première rencontre de la Coupe du Monde entre le Mexique et l'Afrique du Sud. Le coup d'envoi est prévu à 21h, heure française. Voilà pour l'essentiel de l'actualité. Je vous souhaite une excellente soirée. À notre écoute.

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2: Bonjour, nous sommes Laure et Gwen, et nous allons être les présentatrices de cette émission. Avec nous, il y a toute la classe de première, d'humanité, littérature et philosophie du lycée Saint-Exupéry de Terrasson. En ce moment, nous travaillons sur le pouvoir de la parole, et nous sommes ici pour vous présenter notre projet.
3: Au sommaire de cette émission, des critiques, des interviews, un débat, des lectures. Et on commence tout de suite par Pema et sa présentation d'un extrait du célèbre discours de Nelson Mandela.
4: C'est le 20 avril 1964, à Pretoria. Nelson Mandela a 45 ans et il est un opposant au régime de l'apartheid. Il risque la peine de mort pour sabotage contre le gouvernement. Pendant son procès, il choisit de faire une déclaration depuis son box, sans avocat. Voici ses derniers mots avant que le juge ne rende son verdict. D'emblée, je tiens à dire que l'insinuation de l'accusation, selon laquelle la lutte en Afrique du Sud est sous l'influence d'étrangers ou de communistes, est totalement inexacte. Tout ce que j'ai fait, je l'ai fait en tant qu'individu et en tant que leader de mon peuple. En raison de mon expérience en Afrique du Sud et de mon héritage africain dont je suis fier, et non à cause de quoi que ce soit qu'un étranger aurait pu dire. La lutte est véritablement nationale. C'est une lutte du peuple africain, inspirée par ses propres souffrances et sa propre expérience. C'est une lutte pour le droit de vivre. Durant ma vie, je me suis entièrement consacrée à cette lutte du peuple africain. J'ai lutté contre la domination blanche et j'ai lutté contre la domination noire. J'ai chéri l'idéal d'une société démocratique et libre dans laquelle toutes les personnes vivront ensemble en harmonie et avec des chances égales. C'est un idéal pour lequel j'espère vivre et le voir se réaliser. Mais, my lord, si cela doit être, c'est un idéal pour lequel je suis prête à mourir.
3: Merci Pema, cet extrait nous donne envie de découvrir ce discours dans son intégralité. Nous allons maintenant passer à deux causes que défendent Lily et Alix.
5: Antoine Deltour, Hervé Falciani, Frances Haugen, Julian Assange, Edward Snowden, tous ont un point commun. Ce sont des lanceurs d'alerte et de véritables héros modernes. Aujourd'hui, je veux vous convaincre qu'il faut renforcer les dispositifs mis en place pour les protéger. Pour rappel, un lanceur d'alerte est une personne qui signale ou divulgue, sans contrepartie financière directe et de bonne foi, des informations sur un crime, infraction la plus grave punissable par une peine de prison, mais aussi sur un délit, une menace ou un préjudice pour l'intérêt général. Ces hommes et ces femmes ont tout risqué pour nous révéler la vérité. Tout, c'est-à-dire leur carrière, leur image et leur vie personnelle. Des héros, oui des héros, mais traités comme des criminels. Irène Franchon, médecin, révèle en 2009 que le Mediator a causé entre 1500 et 2000 morts en France. Elle passe 16 ans à combattre les laboratoires Servier. Antoine Deltour divulgue les pratiques d'évasion fiscale du Luxembourg en 2014. Il passe 8 ans devant les tribunaux. Hervé Falciani livre des informations provenant de la banque HSBC sur plus de 130 comptes en banque appartenant à des évadés fiscaux présumés. Il a été condamné à 5 ans de prison ferme. 55% des alertes déposées en France sont jugées fondées après une enquête. Ces lanceurs d'alerte ne sont donc pas des imposteurs, mais des témoins honnêtes du réel, des citoyens animés par un sens aigu de la justice. 64% des salariés n'oseraient pas dénoncer un scandale, une corruption ou un danger public par peur des représailles. La peur paralyse l'action, le parcours juridique décourage le combat. Certains diront « la loi protège déjà ». En effet, la loi de Wasserman depuis 2022 améliore la protection des lanceurs d'alerte en France en renforçant leurs droits et garanties, en élargissant la définition du lanceur d'alerte, en facilitant les procédures de signalement. Les lois ont été créées, il faut maintenant les appliquer. Car promettre la protection sur le papier, sans la garantir dans les faits, c'est abandonner ceux qui prennent des risques pour nous et pour notre démocratie. Protéger les lanceurs d'alerte, c'est protéger la démocratie. Sans eux, les scandales restent dans l'ombre et nous, dans l'ignorance. Il y a là un véritable enjeu pour notre démocratie. Il faut que la société se lève pour ceux qui se lèvent pour elle.
6: Cher auditeur, quand on pense à l'océan, on imagine souvent des belles vacances, une plage de sable fin, une eau transparente et de petits poissons colorés qui nous grignotent les orteils. Mais la réalité est loin de ce tableau idyllique et est beaucoup plus sombre. Il existe dans l'océan Pacifique un vortex de déchets de plastique appelé le 7e continent, grand comme 3 fois la France. Peut-on vraiment rester sans rien faire alors que notre plus grand écosystème devient une poubelle? Chaque année, entre 4,8 et 12,7 millions de tonnes de plastique finissent dans l'océan. C'est comme si un camion de poubelle et de plastique était déversé dans l'océan à chaque minute. Le pire, c'est qu'une bouteille de plastique met environ 450 ans à se décomposer. Elle ne disparaît même pas. Elle se fragmente en petits morceaux qui agissent comme des aimants à polluants chimiques. 90% des animaux marins ont déjà ingéré des déchets de plastique. Ce plastique est un piège mortel pour les animaux. Les tortues, par exemple, confondent les sacs plastiques avec des méduses et les mangent. Aujourd'hui, presque toutes les tortues ont du plastique dans l'estomac. On retrouve également des bouchons et des briquets dans les estomacs des albatros qui finissent par mourir de faim. Il ne faut pas croire que cela ne nous touche pas. Le plastique est ingéré par les poissons qui sont consommés par les hommes. Comme on le dit, on finit par manger nos propres déchets. Les scientifiques disent même que nous avalons l'équivalent d'une carte de crédit par semaine. Cela fait réfléchir, non? Selon la fondation Ellen MacArthur, si nous n'agissons pas, il y aura plus de plastique que de poissons dans l'océan d'ici 2050. Alors on attend quoi? Que l'océan soit mort pour agir? Il ne suffit pas de dire dommage. Il faut arrêter définitivement de produire du plastique inutile et exiger de vraies lois. Ne soyons pas la génération qui regarde sans rien faire. Agissons maintenant.
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2: Merci pour ces deux défenses de cause. Nous allons maintenant passer au débat sur la parole menée par Selma et Raphaël. Parler, est-ce agir?
3: Il est vrai qu'on pourrait penser que la parole est éphémère, si elle n'est pas suivie d'une action concrète. Mais toute parole prononcée agit sur la conscience de l'autre. Elle le fait réfléchir et fait naître dans son esprit des idées, des projets, des rêves. Comme nous le dit Brice Parrain,

0: qui promettait en 2019 de ne pas reculer l'âge de la retraite. Et bon, comme vous le savez, ça a fait long feu. Si on continue sur la politique, Nicolas Hulot, ministre en 2018, blâmait lui-même l'impuissance du discours en politique et a même quitté le gouvernement. La parole est futile si on n'y joint pas la main.
1: Ok, très bien. Alors, prenons soin d'un point de vue plus anatomique, vu votre acharnement sur la politique. Toute parole est une action, car nous sommes bien d'accord, pour parler, il faut mobiliser des muscles. Cela implique que le corps bouge, d'autant plus que notre parole est souvent accompagnée de gestes. Rien que la langue compte à elle seule 17 muscles.
0: Je comprends vos arguments, mais c'est à la limite du hors-sujet. Ici, agir, ce n'est pas que bouger. Ce n'est pas seulement mettre en mouvement son corps, c'est produire une action volontaire avec une intention. Si on suit votre logique, même penser, c'est agir, puisqu'on mobilise un organe. Ça n'a pas de sens.
1: Je vois qu'il faut aller encore plus loin. Parfait. Parler, ça nécessite une intention que l'on se formule dans son esprit. On prend la décision d'intervenir, et ce n'est pas toujours facile d'intervenir dans une conversation ou même un débat, croyez-moi. Par là, on s'affirme, on s'appose, et c'est bien une véritable action riche d'intention et volontaire.
0: La vérité, c'est que c'est facile de parler. C'est moins dangereux. Quand on dénonce les guerres en Palestine et en Ukraine, on est bien en sécurité dans son canapé. Mais je peux vous rejoindre sur la puissance des discours. Mais sans la révolte, sans l'action, il n'aurait rien donné. L'appel du 18 juin 1940 de Charles de Gaulle illustre bien cette limite. Peu entendu sur le moment, il serait resté sans effet sans l'engagement réel de la résistance. Dire que parler c'est agir, c'est se donner bonne conscience tout en ne faisant pas grand-chose.
1: Je l'entends. Mais il ne faut pas oublier que l'action politique passe par le discours. Martin Luther King a marqué l'histoire avec son célèbre discours « I have a dream » prononcé le 28 août 1963. King en appelle solennellement à la fin du racisme et revendique l'égalité des droits civiques entre Euro-Américains et Afro-Américains. Ces discours ont bien changé le monde, un pays, la vie de certains peuples. La parole a ici provoqué des effets, des conséquences, si bien qu'on peut la considérer comme une véritable action.
0: Encore une fois, vous vous contredisez. Si la parole amène l'action, ce n'est pas l'action. C'est tout simple pourtant. On peut vous concéder que l'action et la parole ont un lien. Socrate définit la parole comme l'ombre de l'action. Mais ce n'est pas le sujet. On veut savoir si la parole est l'action. En conclusion, non. La parole n'est pas l'action. Parler, ce n'est pas agir.
1: Quoi que vous en disiez, la parole permet de convaincre, de mobiliser des foules pour entamer une action collective. La parole est le début de l'action. Le but de ce débat est de vous faire réfléchir, auditrices et auditeurs. Ne serait-ce pas déjà une action à part entière ?
2: C'était un débat constructif. Tatiana et Louis vont maintenant nous présenter leur critique du roman Le Discours de Fabrice Caro et de la BD Rhetorix.
3: Le Discours est un roman de Fabrice Caro, un auteur de romans et de bandes dessinées, dont la plus célèbre, Zaï Zaï Zaï, connut un grand succès. Le Discours est paru en 2018. Il nous plonge dans la tête d'Adrien, assez tourmenté durant un dîner de famille, car son ex-petite amie l'ignore. Elle ne répond pas à son SMS qu'elle a pourtant vu à 17h56. S'ajoute à cela, pour Adrien, une demande inattendue de Ludo, le fiancé de sa sœur, qui lui propose de faire un discours pendant la cérémonie de mariage. Adrien doit alors surmonter son stress pour ce discours et s'assurer de ne pas faire trop long. Le ton comique nous permet de nous attacher rapidement au roman. Les rappels d'anecdotes du début tout au long de l'histoire permettent de nous familiariser avec ce ton. L'histoire semble être une boucle interminable pour Adrien, qui se sent incompris et appréhende chaque prise de parole. L'usage du discours indirect nous dévoile sa finesse d'analyse, ses descriptions détaillées des événements témoignent de son caractère très réfléchi. Il analyse à l'excès, ce qui le rend parfois ridicule et donne au récit un ton comique. Adrien est égocentrique. Il interprète tout selon sa personne, mais c'est tout de même un personnage très touchant qui se soucie de bien faire les choses et de réussir à faire ce fameux discours. Je conseille donc ce roman aux lecteurs qui aiment un mélange entre profondeur et légèreté.
4: Bonjour, alors aujourd'hui, je vais vous présenter la BD Rhetorix, ou Comment prendre la parole sans s'évanouir. C'est une BD pédagogique et humoristique qui nous présente deux personnages. Stéphane de Freitas, une des figures de la prise de parole en France, auteur de plusieurs ouvrages, et Céline, alias Le Baba, illustratrice du livre. Cette BD a quatre grandes parties. La construction du discours, la partie la plus facile, entre guillemets, et réussie la plupart du temps. La verbalisation, le fait de bien

0: respirer, de ponctuer et de trouver le bon rythme. Le langage du corps, qui, comme son nom le dit, travaille sur son corps, le placement et gestes parasites. Et pour finir, la gestion des émotions et du stress, la partie la plus compliquée. Ce livre convient à tous les âges pour sa simplicité et sa facilité de compréhension. On se sent tous concernés par ce thème, car oui, qui n'a jamais fait face à une situation de stress, comme un exposé, un entretien ou un discours? Toutes ces situations où on est seul et sans aide, où même les conseils des amis ou des parents ne suffisent pas. Eh bien, ce livre nous aide à comprendre nos peurs et nos défauts, à nous améliorer, et il peut être une solution à nos soucis pour prendre la parole en public. J'ai vraiment trouvé ce livre cool et facile à lire grâce aux illustrations et au ton humoristique. En bref, tout en nous faisant rigoler, ce livre nous aide à comprendre nos peurs et à nous identifier aux personnages. Je vous conseille donc vraiment sa lecture.
1: Écoutons maintenant la lecture d'un extrait du discours de Simone Veil par Lily.
2: Je voudrais tout d'abord vous faire partager une conviction de femme. Je m'excuse de le faire devant cette assemblée presque exclusivement composée d'hommes. Aucune femme ne recourt de gaieté de cœur à l'avortement. Il suffit d'écouter les femmes. C'est toujours un drame et cela restera toujours un drame. Nous pensons répondre aux désirs conscients ou inconscients de toutes les femmes qui se trouvent dans cette situation d'angoisse, si bien décrite et analysée par certaines des personnalités que votre commission spéciale a entendues au cours de l'automne 1973. Actuellement, celles qui se trouvent dans cette situation de détresse, qui s'en préoccupent ? Contraintes de cacher leur état, trop souvent elles ne trouvent personne pour les écouter, les éclairer et leur apporter un appui et une protection. Parmi ceux qui combattent aujourd'hui une éventuelle modification de la loi répressive, combien sont-ils ceux qui se sont préoccupés d'aider ces femmes dans leur détresse? Combien sont-ils ceux qui ont su manifester aux jeunes mères célibataires la compréhension et l'appui moral dont elles avaient grand besoin? Je sais qu'il en existe et je me garderai de généraliser. Mais la sollicitude et l'aide, lorsqu'elles existent, ne suffisent pas toujours à dissuader. Certaines femmes se sentent acculées à une situation sans autre issue que le suicide, la ruine de leur équilibre familial ou le malheur de leurs enfants. Nous ne pouvons plus fermer les yeux sur les 300 000 avortements qui, chaque année, mutilent les femmes de ce pays, qui bafouent nos lois et qui humilient ou traumatisent celles qui y ont recours.
1: Maintenant, place à la lecture d'un extrait du roman de Fab Caro par Stella.
3: Bonsoir à tous. Je ne vais pas faire long, ne vous inquiétez pas. C'est un grand honneur qui m'est donné ce soir que de faire un discours pour le mariage de ma petite sœur. Et ce jour de fête remue beaucoup de choses. Et je ne sais pas pourquoi, un souvenir précis me revient. Elle devait avoir 12 ans, un jour que j'entrais sans raison particulière dans sa chambre, en son absence. Comme ça m'arrivait parfois. Je revois encore sa petite collection d'échantillons de parfums et son poster des New Kids on the Block. Ce jour-là donc, j'étais tombée sur son journal intime. Je ne voulais pas l'ouvrir, je ne voulais surtout pas violer son intimité. Mais cédant à la tentation, je m'étais promis d'ouvrir au hasard, de ne lire qu'une seule phrase et de le refermer aussitôt. Sauf que la première phrase sur laquelle je tombais m'intrigua. Il était écrit « Benjamin, B8, I4, L7 ». Je ne pouvais pas en rester là. Il fallait que je découvre le sens de ce code mystérieux. Je parcourus alors le journal à rebours, croisant à plusieurs reprises ce type d'annotation. Rémi, B5, I8, L3, ou bien Damien, B9, I7, L8. Avant de tomber sur la pierre de Rosette. Mercredi 27 novembre. Aujourd'hui, Pascal m'a regardé et il est devenu tout rouge. En beauté, je lui mettrais 7 sur 10. En intelligence, je lui mettrais 6 sur 10 et en look, je lui mettrais 8 sur 10. Voilà. Tout était parti de là. Elle notait les garçons de son entourage selon 3 critères essentiels. Beauté, intelligence, look. Par exemple, si je devais noter Ludovic ici présent, je dirais Ludovic, B3, I9, L1,5. Mais je ne sais pas si on a droit au nombre décimaux. Et en y repensant aujourd'hui avec vous, je trouve cette idée formidable. L'humanité entière devrait être classée selon le barème Beale. De la même manière que la position d'un objet dans l'espace est définie par ses coordonnées tridimensionnelles, X, Y, Z. Chaque personne devrait être définie par ses coordonnées Beale. Et deux êtres ne pourraient vivre un parfait amour que si leurs coordonnées sont semblables. Et l'analogie avec les coordonnées du point dans l'espace prend tout son sens. Les deux personnes seraient alors au même endroit. Elles se rencontreraient au sens le plus large. En cas de coordonnées différentes, il ne serait même pas question d'envisager une relation. Ce système constituerait un gain de temps et d'énergie inestimable et on éviterait ainsi bien des amours ratés, perdus, déçus, avortés. Je suis désolée, Adrien, tu es L3. Nous deux, ça ne va pas coller. Sonia, je t'en supplie, je peux passer L5. Je suis prêt à tout pour ça, je te promets, je ferai tout ce qu'il y a à faire. Je peux passer au Jintai Bass, je t'assure, je peux devenir L5. Adrien, je suis L8, je suis vraiment désolée. À 12 ans, ma sœur rationalisait déjà tous les pans de sa vie. Elle était pragmatique et ordonnée. Tout était déjà rangé, étiqueté, planifié, soupesé, jusque dans ses amours, et peut-être est-elle qui a raison depuis le début. À l'avenir, quand quelque chose clochera dans votre couple, posez-vous cette question essentielle. Êtes-vous bien compatible? Je vous souhaite une bonne soirée.
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5: Merci pour ces lectures. Passons maintenant à la chronique de Camille sur l'usage de l'humour dans le discours de Fab Caro.
6: Le discours de Fabrice Caro est un roman qui met en scène Adrien, un homme de 35 ans, durant un dîner de famille. Durant ce repas, son futur beau-frère lui demande de faire un discours pour le mariage à venir de sa sœur. Cette demande, qui semble banale pour n'importe qui, devient pour Adrien une véritable source d'angoisse. Durant ce même moment, il attend avec impatience un message de son ex-compagne avec qui il s'est brouillé il y a de cela quelques mois. Le discours met en scène les pensées d'Adrien, qui va imaginer des scénarios de plus en plus absurdes à propos du discours qu'il doit faire, de sa vie amoureuse ou des relations familiales. L'originalité du roman réside dans le déroulement de l'histoire, qui est principalement dans la tête d'Adrien. Fabrice Caro va utiliser de l'humour léger et de l'ironie. Ainsi, il va allier le comique à une profonde humanité. Ainsi, chacun va pouvoir s'identifier aux angoisses d'Adrien ou à la peur du ridicule. À travers ce roman, Fabrice Caro va parler de sujets universels comme la peur du jugement des autres, le manque de confiance en soi ou la difficulté à entretenir des liens familiaux. Le discours est un livre moderne qui va donc allier le comique et des sujets humains profonds. Ce livre est recommandé pour tous. Peu importe son âge, il est très accessible.
5: Merci beaucoup pour ce partage.
1: Passons maintenant à des billets critiques écrits par Pema, mais aussi par Gwen et moi-même. Je verrai toujours vos visages est un film réalisé par Jeanne Herry en 2023 qui met en scène l'association française IFJR, l'Institut français pour la justice restaurative. Cette association fait se rencontrer des victimes et des détenus. L'objectif de ces séances est de permettre aux victimes de comprendre, par le dialogue avec des détenus, les actes commis et de retrouver la paix. Pour les agresseurs, il s'agit qu'ils prennent conscience de leurs actes.
5: Le film de Jeanne Herry alterne entre des scènes qui montrent des victimes et des détenus. Une séquence montre Nawel, Grégoire et Sabine, des victimes qui exposent leurs ressentis et expliquent en quoi les agressions qu'ils ont subies ont changé leur vie.
1: Dans une autre séquence, on voit une juriste médiatrice qui met en relation Chloé Delarme, une victime d'inceste, et son frère Benjamin, un agresseur. Une autre séquence montre une séance d'échange entre des victimes et des agresseurs d'affaires différées avec des médiateurs et des bénévoles.
5: Ce film révèle le rôle fondamental de la parole. La réalisatrice s'attache aux échanges et à la préparation psychologique des participants. Elle filme l'immense charge émotionnelle qui se dégage de ces dialogues.
1: Le spectateur ressent bien que les mots des uns peuvent avoir des conséquences sur les autres. Le jeu des acteurs qui incarnent les victimes, les détenus et même les médiateurs fait ressortir les émotions. On perçoit bien l'horreur du viol incestueux par l'intermédiaire des échanges. Au contraire, dans la première histoire, le dénouement est heureux. Bien que le film, selon nous, romantise la vie réelle, nous avons trouvé qu'il est un bon moyen de sensibiliser à l'intérêt de la justice restaurative qui a été créée en 2013.
7: Instant d'audience est un documentaire sur la justice française réalisé par Raymond Depardon en 2004. Pour capter le quotidien du tribunal, Depardon a reçu l'autorisation de faire entrer sa caméra dans la 10e chambre du tribunal correctionnel de Paris. Nous voilà témoins des audiences de 12 affaires plus ou moins graves. On parle ici d'outrage à agent, mais aussi de menaces au couteau. Instant d'audience met en lumière les relations entre représentants de la justice et prévenus. Je me suis particulièrement intéressée à la place importante qu'occupe la parole. Elle est distribuée différemment entre les acteurs. Ces différents usages de la parole que l'on trouve au tribunal reflètent la structure de la société. Les juges témoignent quelquefois de condescendance, si bien qu'on s'interroge sur leur impartialité. Certains prévenus, qui ont pourtant juré sur l'honneur, mentent parfois. Le vocabulaire leur manque pour pouvoir pleinement se défendre. Par exemple, dans le cas de Kyla Demko, accusé d'être en situation irrégulière en France, parle avec un fort accent. Cela suffit à créer un petit malentendu. Ainsi, Depardon, en se posant en simple observateur, nous montre que le milieu social d'origine du prévenu peut le mettre en position d'infériorité, là où pourtant justice doit être faite. De mon point de vue, le documentaire est très bien réalisé. Le placement judicieux des caméras à hauteur des accusés rend l'expérience d'autant plus humaine. Le film est très sobre et cela participe à son réalisme. Comme les plans ne s'enchaînent pas de façon dynamique, on se retrouve presque en situation réelle et impliqué dans l'histoire en tant que témoin. En définitive, le film nous offre un point de vue unique sur le système judiciaire en France.
1: Ça donne envie de voir ces films. Tout de suite, une chronique autour du documentaire Instant d'audience, interprété par Maya.
8: Je vais revenir sur le documentaire 10e chambre, Instant d'audience, réalisé en 2004 par Raymond Depardon, dont Pema nous a déjà présenté la critique, pour maintenant analyser les rapports de force au tribunal. Ce documentaire file des audiences de la 10e chambre du tribunal correctionnel de Paris. Depardon a placé ses caméras de façon à montrer tous les participants. La juge, Madame Bernard Roquin, les prévenus et leur avocat, les victimes et le procureur. Il règne une certaine tension entre les représentants de la justice et les prévenus qui paraissent dans une position d'infériorité. D'un côté, l'institution judiciaire, représentée essentiellement par la juge, est imposante et dominante. Le cadre est solennel et le déroulement rigide. La juge porte la toge, son regard et son ton se veulent neutres. Elle présente les faits, puis donne la parole au prévenu pour comprendre ce qui s'est passé. Mais elle interrompt souvent l'accusé, ce qui peut le déstabiliser. Le prévenu, lui, est mis à nu. On expose des éléments de sa vie personnelle, on détaille les faits pour lesquels il est mis en cause. Il est ainsi rabaissé et vulnérable. Parmi les accusés, certains maîtrisent très mal l'expression orale. Par exemple, l'un est un étranger sans papier qui parle français avec un très fort accent et la juge le comprend mal. En général, les accusés maîtrisent bien moins la rhétorique que les membres de la justice. En plus, ils ont peur du verdict. Ils sont très émus, ce qui rend leurs propos maladroits avec de nombreux silences. Leur attitude physique montre aussi leur malaise. Parfois, ils sont en comparution immédiate. Ils sont présentés à la juge juste après leur arrestation. On voit un homme en vêtements sales qui a été arrêté sur son lieu de travail. On a donc l'impression d'un grand déséquilibre entre le monde de la justice et celui des prévenus. Depardon a bien mis en évidence ce décalage en filmant les visages notamment. Dans le moment de l'audience, le prévenu ne semble pas traité de façon tout à fait juste. Il subit une forte pression. Il ne peut pas s'exprimer aussi bien que ceux qui le jugent. Ainsi, nous voyons bien que le tribunal est un lieu de confrontation verbale et que les mots sont un instrument de pouvoir.
5: Merci pour cette chronique qui nous fait mieux comprendre les enjeux de ce film. Passons maintenant à une série d'interviews de professionnels de la parole. Commençons avec Stella, qui a interrogé un médecin, et ensuite Tatiana, qui a interrogé un journaliste.
9: Je vais aujourd'hui interviewer un médecin retraité qui va nous faire part de son expérience. Premièrement, est-ce que vous pouvez vous présenter rapidement ?
10: Serge, bientôt 80 ans, 50 ans d'exercice, dont 7 années en hôpital et 43 années en exercice particulier. Homéopathie, auriculothérapie, médecine anthroposophique.
9: Pourquoi la parole est-elle indispensable pour un médecin ?
10: C'est le premier moyen de communication, expliquer, rassurer. Il n'y a pas d'autres moyens pour accéder à ces choses-là. Ça implique des formations, se former tout le temps de son activité pour être le plus proche de la réalité et des progrès de la science.
9: Et comment l'utilisez-vous pour rassurer le patient s'il est inquiet ou angoissé ?
10: Personnellement, on a eu un exercice particulier, c'est-à-dire une médecine où les consultations duraient en moyenne une heure, 7, 8 patients, 10 maximum s'il y a urgence par jour, c'est-à-dire 12 heures de travail. Donc, passer du temps avec un patient permet d'abord de l'écouter, d'écouter toutes ses doléances, et plus on passe de temps avec un patient, plus on apprend de choses.
9: En quoi la parole est-elle importante pour vos patients ?
10: C'est le meilleur moyen de communication. Il n'y en a pas des milliers. C'est le principal. Ce qui suppose, par ailleurs, que le médecin ne soit pas un être angoissé et qui va transmettre ses propres peurs et angoisses par rapport à la maladie. C'est quelque chose qui s'apprend et qui se travaille durant toute sa carrière.
9: Avez-vous appris à bien parler à vos patients au cours de vos études ?
10: Non, les études n'apportent rien de tout ça. Nous avons, dès la troisième année, passé beaucoup plus de temps à l'hôpital. On a eu beaucoup d'opportunités pour travailler dans des hôpitaux non CHU, c'est-à-dire centres hospitaliers plus périphériques, où on a un contact plus étroit avec le patient et avec le patron du service, et non pas derrière une kyrielle d'assistants, d'internes, etc., où là, on n'a pas cette opportunité. Et nous avons eu, nous, personnellement, cette possibilité, c'est de nous éloigner un petit peu du CHU et d'aller se former dans des hôpitaux périphériques. Mais on a vraiment appris notre métier sur le terrain, avec des chefs de service de qualité.
9: Passez-vous plus de temps à écouter votre patient ou à parler ?
10: Très variable. Il peut arriver qu'une consultation ne soit faite que d'une heure d'écoute, sans un mot. Et on doit être, en quelque part, mais ça c'est nos formations qui nous ont permis d'acquérir tout ça, on doit être capable d'être pratiquement en méditation devant un patient. On n'écoute pas un jugement, rien, on engramme un petit peu sa problématique, et souvent c'est suffisant, c'est ce qui se passe sur le divan du psychiatre, mais nous l'avons vécu des milliers de fois, cette situation. Et parfois, eh bien oui, c'est des gens qui ont besoin d'être rassurés, qui ont besoin d'explications. Et là, on va peut-être passer plus de temps à parler que d'écouter.
9: Pensez-vous que les médecins peuvent améliorer leur usage de la parole ?
10: Oui, il y a plein de formations pour ça. Mais je crois que au-delà de ça, c'est une question de cœur, de sensibilité. Et d'avoir suffisamment d'empathie pour avoir envie d'améliorer sa façon de fonctionner.
9: Est-ce difficile de rendre des informations médicales complexes accessibles ?
10: Oui, ce qui exige de nous, de la part de notre corporation, des formations. Personnellement, nous n'avons pas suivi les cursus classiques, comme il est indiqué au départ, puisque la pratique était particulière. Mais oui, c'est possible, et aujourd'hui, les outils comme Internet permettent d'accéder rapidement, sans se déplacer, à ces choses-là, et l'intelligence artificielle, effectivement, pourra dès aujourd'hui, et demain sûrement, aider le praticien à accéder à des informations précises et qui complètent.
9: Très bien, merci beaucoup.
11: Pouvez-vous vous présenter et présenter votre activité ?
12: Alors, je m'appelle Alexandre Camino, je suis journaliste depuis une dizaine d'années maintenant, et actuellement je suis journaliste indépendant, c'est-à-dire que je vends mes sujets à différents médias, ce qu'on appelle des piges, ce qui me garantit une certaine autonomie, une certaine liberté et une variété dans les sujets que j'aborde.
11: À propos de votre formation, qu'apprend-on de relatif à la parole en école de journalisme ?
12: On nous apprend différentes choses liées à la parole au cours de la formation. Alors évidemment, il y a la façon orale de présenter des informations, d'exprimer notre parole avec clarté, avec fluidité et avec efficacité. Mais à mon sens, je trouve que dans le monde journalistique, la parole peut s'étendre jusqu'à l'écrit. On nous apprend évidemment à bien manier le français et également, évidemment, où on nous apprend à avoir un discours clair, bref et le plus neutre possible.
11: Vous arrive-t-il de faire des interviews ?
12: L'interview fait partie des exercices fondamentaux et incontournables du métier de journaliste, puisque c'est le but même du journaliste d'aller se confronter à l'autre, d'aller rencontrer l'autre pour en dégager des récits et surtout de l'information. C'est un exercice passionnant puisque on ne sait pas bien souvent quels propos on va recueillir, mais en tout cas, ça fait partie des éléments les plus passionnants du métier de journaliste, puisque ça demande de l'écoute, ça demande de l'expérience et ça demande surtout beaucoup d'empathie pour justement voir l'information chez l'autre.
11: Comment faites-vous pour libérer la parole de vos interlocuteurs ?
12: La clé, ce qu'on nous apprend quand on devient journaliste pour faire des bonnes interviews, c'est notamment de mettre à l'aise les interlocuteurs, de mettre en confiance les personnes interviewées justement pour qu'elles se libèrent. Petit conseil justement, c'est de commencer par des questions banales, par échanger en fait tout simplement au début de l'interview avant de rentrer progressivement dans le sujet. L'idée étant de montrer que l'on est avant tout honnête, que l'on n'est pas mal intentionné dans nos questions, même si parfois il faut poser des questions difficiles. Mais les journalistes ne sont pas des gens qui aiment le piège ou qui sont des traîtres en puissance. Au contraire, on cherche juste à dégager de la pertinence et de la substance dans les propos d'autrui. Et souvent, bien souvent, quand on se montre honnête et empathique vis-à-vis des personnes interviewées, même les questions les plus difficiles peuvent être prises de façon agréable par les personnes qui sont en face.
11: Adaptez-vous votre langage en fonction des circonstances ou des sujets traités ?
12: Tous les journalistes ne sont pas d'accord là-dessus. Certains diraient qu'il ne faut pas adapter ni ses questions, ni son langage, ni son approche en fonction du contexte. Moi, d'expérience, je dirais que ça peut arriver en fonction du sujet traité, de sa gravité, en fonction du lieu dans lequel on se trouve ou en fonction des personnes et du type de langage qui nous sont proposés. Le langage n'est pas le même en fonction de si on aborde un sujet politique, si on aborde un sujet sportif ou un fait divers, par exemple. Je dis que les journalistes doivent être suffisamment habiles pour adapter leur langage, adapter leurs questions, et même ne pas hésiter à reprendre la sémantique, la rhétorique et les mots qui sont employés, la parole qui est employée en face d'eux, justement pour en extraire du sens et en extraire des choses intéressantes pour le public. Ça fait partie, à mon avis, des compétences que les journalistes doivent avoir.
11: Et votre pratique du journalisme contamine-t-elle votre usage de la parole dans la vie privée ?
12: Parfois, le métier de journaliste peut parasiter, c'est vrai, le quotidien, que ce soit dans la façon de recueillir la parole des proches ou d'écouter. Alors, bien souvent, vu que les journalistes doivent apprendre à recueillir la parole d'autrui, souvent, ils n'ont pas de mal à écouter les autres, à écouter leur environnement, à écouter les proches. Mais parfois, c'est plus difficile justement pour eux de communiquer parce qu'ils ont l'habitude d'être dans l'altérité, dans l'échange, et bien souvent ils ont envie d'être un petit peu plus réservés ou mesurés dans la vie quotidienne. Donc il y a une balance, un équilibre à trouver, à mon sens, entre l'expérience journalistique qui peut être parfois lourde et en extraire des choses utiles au quotidien. À mon avis, ce sont des situations que les journalistes connaissent bien.
11: Quel conseil donneriez-vous à quelqu'un qui souhaite devenir journaliste ?
12: Je donne toujours les mêmes conseils, parce que pour moi, ce sont les fondamentaux pour le métier de journaliste. Pour moi, il faut être empathique, il faut savoir écouter l'autre, il faut savoir se mettre à la place de l'autre, dans ses yeux, dans son regard, évidemment, même dans sa parole, dans son langage. Et il faut aussi, surtout, pour moi, être curieux. Si dans la vie de tous les jours, on se pose des questions sur telle ou telle chose, pour moi, on a déjà la qualité la plus importante pour être journaliste. Et la dernière chose que je conseille toujours aux gens qui hésitent à se lancer, c'est d'essayer, puisque c'est un métier qui, en réalité, est ouvert à tous, que tout le monde peut pratiquer à toute échelle. Bien souvent, on a toutes les qualités nécessaires en soi pour devenir journaliste. Il faut pas avoir peur de se lancer. Et une fois qu'on y est, c'est un des plus beaux métiers du monde.
11: Merci beaucoup.
12: De rien. Remercie à vous.
1: Des propos très enrichissants. Merci pour ces interviews. Autour d'Adilé et Gwen, qui vont défendre deux causes aussi intéressantes l'une que l'autre.
13: Écoutez tous. Sur les écrans où les discours et les drapeaux claquent, il y a des silences qui hurlent. Des silences quand des mères serrent contre elles le corps sans vie de leur enfant. Des silences quand dans des hôpitaux bombardés, des médecins, les mains couvertes de sang, tentent de sauver de rares survivants. Des silences quand dans des rues réduites en poussière, il ne reste que des poupées brisées, des cahiers déchirés, des visages figés pour l'éternité. La guerre israélo-palestinienne n'est pas seulement un conflit de territoire, de religion ou de politique. C'est une hécatombe humaine qui dure depuis des décennies. Les victimes sont des civils, des civils qui n'ont pas choisi cette guerre, des civils qui paient chaque jour le prix d'une histoire qui les dépasse. En Israël, les attaques du 7 octobre 2023 ont fait 1200 victimes. Depuis ce jour terrible, la bande de Gaza est devenue un enfer sur terre. Selon les dernières estimations, environ 73 000 Palestiniens ont été tués, dont une majorité de femmes et d'enfants. Ce ne sont pas seulement des chiffres, ce sont des personnes injustement tuées, des familles injustement décimées, des générations injustement brisées. Human Rights Watch et Médecins Sans Frontières font des rapports sans appel. Les blocus humanitaires, les bombardements et les violations du droit international ont transformé Gaza en une prison à ciel ouvert. Les habitations, les bâtiments religieux, les hôpitaux, les écoles, rien n'est épargné. En Cisjordanie, les violences des colons et de l'armée ont fait plus de 900 morts depuis octobre 2023. Les rapports de l'ONU parlent d'une crise humanitaire inouïe. Plus de 87% des écoles sont détruites. Plus de 84% des établissements médicaux sont endommagés. 60% de la population est au bord de la famine. Pourtant, l'aide humanitaire est constamment arrêtée, comme si le monde avait décidé de fermer les yeux. On présente souvent ce conflit comme une guerre de religion ou de légitimité historique. Mais il n'y a qu'une vérité. Des êtres humains souffrent et leur souffrance est inacceptable. Peu importe les torts des uns ou des autres, on ne peut pas punir un peuple entier pour les actions commises par un groupe armé. Aujourd'hui, cette question nous concerne tous. Que faisons-nous ? Des ONG comme MSF dénoncent les salons d'armement alimentant la guerre. Des militants risquent leur liberté pour documenter les crimes de guerre. La Cour internationale de la justice ordonne à Israël de cesser d'entraver l'aide humanitaire. Mais tout cela reste insuffisant face à l'ampleur de la tragédie. Nous ne pouvons pas rester indifférents à cette souffrance. Chaque fois que nous détournons le regard, chaque fois que nous acceptons les injustices, nous en devenons complices. Nous sommes tous concernés. Imaginez que ce soit votre maison qui soit réduite en cendres. Imaginez un instant que ce soit votre mère qui attend une aide médicale sous les bombes. Imaginez que ce soit votre enfant qui meurt de faim et de soif. Le monde ne changera pas tout seul, mais si nous agissons, oui, nous pouvons le changer. Que peut-on faire ? Que faut-il faire ? Cesser de fermer les yeux, parler, agir. Les gouvernements, les médias, les réseaux sociaux, tous ont un rôle à jouer et nous pouvons les influencer par notre engagement, par nos prises de parole, par nos manifestations. Une vie innocente à Gaza a la même valeur qu'une vie innocente en Israël. La justice internationale doit avoir les moyens d'agir. L'aide humanitaire ne doit plus être entravée. Les droits humains de tous les humains doivent être respectés.
5: Écoutons maintenant Gwen.
14: Aujourd'hui, en France, 13 millions de personnes vivent avec un trouble psychique. C'est presque 20% de notre population. Se soigner est déjà un parcours compliqué. Les centres gratuits sont débordés avec des mois d'attente et les thérapies privées coûtent souvent trop cher. Résultat, plus d'un tiers des malades restent sans aucun soin. Pire encore, il y a un vrai préjugé médical. Quand une personne suivie en psychiatrie consulte pour une douleur physique, on a tendance à tout mettre sur le compte de son état psychologique. On ignore sa souffrance réelle et c'est une injustice des plus courantes. Mais, pour ces hommes et ces femmes, la maladie n'est que la moitié du combat. L'autre moitié, c'est ce que les sociologues appellent la double peine. À la souffrance psychique s'ajoute le poids du regard social. Pourquoi cette indifférence ? Parce que nous laissons encore la peur et les préjugés dicter nos réactions. On associe à tort la maladie mentale à la dangerosité ou à l'imprévisibilité. Résultat, dès qu'un diagnostic est posé, l'individu s'efface derrière son étiquette. Cette stigmatisation est dévastatrice. Elle entraîne un chômage massif, des difficultés d'accès au logement et l'isolement familial qui s'installe par épuisement ou manque de compréhension. Défendre cette cause, c'est refuser que 13 millions de citoyens soient marginalisés. Il est temps de déconstruire nos peurs et d'investir dans une prise en charge humaine et accessible. La maladie mentale ne doit plus être une condamnation à l'exclusion, mais un appel à la solidarité.
5: Merci, c'était émouvant. Passons maintenant à une chronique d'Adilé sur les fonctions des discours officiels dans le discours de Fab Caro.
13: Dans le discours de Fab Caro, Adrien est convié à faire un discours pour le mariage de sa sœur. Mais il ne sait pas comment s'y prendre. Il en résulte de multiples monologues intérieurs et une foule de questionnements drôles et cocasses. Adrien ne cesse au fil du roman de recommencer le début de son discours. « Bonsoir à tous, je ne vais pas faire long, ne vous inquiétez pas. » Mesdames et messieurs, je vais vous parler de l'amour, ou plutôt de son absence, car c'est un sujet qui me tient à cœur, surtout depuis que Sonia m'a quitté il y a 38 jours. « Bonsoir à tous, Ce soir, je vais vous parler de choses sérieuses, comme la façon dont mon père raconte toujours la même histoire sur le voisin qui a eu un accident de tondeuse. Adrien patine, se reprend, et Fab Caro nous montre la difficulté et peut-être même l'absurdité de ces discours officiels qui jalonnent notre existence. Nous faisons des discours lors des mariages, des élections présidentielles, des funérailles et même dans notre scolarité. Adrien mélange le côté très sérieux du discours avec des détails ridicules. Il incarne cette difficulté à parler quand on n'a rien à dire. Il utilise ce qu'il appelle le dictionnaire du vide, des phrases toutes faites, des clichés, des mots qui sonnent bien mais qui ne veulent rien dire. Fab Caro ne se contente pas de faire rire. Il pointe du doigt l'hypocrisie des discours officiels, ces moments où l'on nous demande d'être solennel, émouvant ou inspirant, alors que la plupart du temps, on n'a rien de profond à dire. Puis, il y a cette question qui reste en tête. À quoi servent vraiment les discours officiels? Fab Caro nous force à réfléchir. Et si la véritable éloquence résidait dans l'honnêteté? Et si, plutôt que de chercher à impressionner, on osait dire « Désolé, je n'ai pas de grande vérité à vous partager ce soir. » Juste une anecdote sur ma rupture et une tondeuse. Adrien, avec ses monologues qui s'enchaînent comme des ratages, nous rappelle une chose essentielle. Le langage, quand il est forcé, devient un piège. Un piège pour celui qui parle et pour ceux qui écoutent. Alors oui, les discours officiels ont leur utilité. Ils structurent nos vies sociales. Mais ils ont aussi leurs limites. Et le discours nous les expose. Alors, la prochaine fois que vous devrez faire un discours, rappelez-vous que même Fabrice Caro, avec tout son talent, a dû passer par là. Lui aussi a dû chercher ses mots, bafouiller, recommencer. La différence entre lui et Adrien? Lui, il en a fait une œuvre. Alors oui, on peut rater un discours, mais on peut aussi en faire quelque chose de beau. À vous de jouer.
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14: Ça nous donne vraiment une perspective enrichissante sur les discours. Passons maintenant à une écriture d'invention de Raphaël, son discours fictif de remise du diplôme du bac.
15: Enfin, un discours comme ça, c'est inhabituel, vous comprenez? Même pas le temps de célébrer l'événement qu'il faut déjà reprendre sans sérieux. En même temps, c'est normal, c'est le baccalauréat, ça vaut bien un discours. Le baccalauréat, la preuve d'un travail acharné de 3 ans et même d'une vie. Enfin, une petite vie à notre échelle. Je sais bien qu'on a tendance à dire que le bac est donné à n'importe qui et à le juger comme trop facile. Mais j'aimerais rappeler que ce n'est qu'un tremplin, qu'un début. Nous avons 17 ou 18 ans et notre transition vers l'âge adulte démarre pour la plupart ici, par cette validation. Maintenant, nous pouvons nous élancer vers le futur. Bien évidemment, je remercie mes professeurs, mes parents, mais aussi mes amis, eux qu'on oublie souvent, car c'est cela aussi le lycée. Une communauté qui nous apprend à vivre en société et à communiquer, ce qui sera primordial pour notre futur. Quant à moi, et comme beaucoup d'autres, je compte m'orienter vers des études longues. C'est pourquoi j'utilise le mot tremplin. L'école n'est absolument pas finie pour moi. Pour d'autres, le baccalauréat représente la fin de l'école, avant l'entrée dans l'emploi. Ces chemins différents montrent l'éventail de possibilités à notre disposition. Maintenant qu'on a réussi, on peut se féliciter et s'encourager. On en aura bien besoin, croyez-moi. Bonne chance à tous dans vos futurs projets.
14: Merci beaucoup, Raphaël. Louis va maintenant nous lire un extrait du roman de Fabrice Caro.
0: Bonsoir à tous. J'étais censé vous faire un petit discours, mais je ne sais vraiment pas quoi vous dire. Je ne sais pas pourquoi, Ludo m'a demandé ça à moi. Alors, plutôt que de me lancer dans une tentative vouée à l'échec, je vais vous raconter un conte. L'histoire du petit tailleur de pierre. Voilà. Il était une fois un petit tailleur de pierre, qui se plaignit en permanence de sa condition miséreuse. Du matin au soir, il répétait qu'il en avait assez, qu'il rêvait d'être à la place du roi. Un jour, il croise la route d'un sage qui lui dit « D'accord, admettons que tu es le roi. » Mais un jour, le roi, à force de se pavaner au soleil, attrape une insolation et tombe gravement malade. « Tu préfères être le roi ou le soleil ?» Alors le tailleur de pierre lui répondit « Le soleil. Donc tu es le soleil. » Mais un jour, le soleil est masqué par un gros nuage. Et on ne le voit plus jamais. Tu préfères être le soleil ou le nuage? Le nuage. Bien, tu es le nuage. Mais un jour, le nuage passe derrière une énorme montagne et il disparaît à jamais. Tu préfères être le nuage ou la montagne? La montagne. Alors tu es la montagne. Mais la montagne, heure après heure, jour après jour, année après année, se fait grignoter par le petit tailleur de pierre. Alors oui, je sais, mon histoire n'a rien à voir avec les mariés. Elle m'est simplement revenue comme revient, ces derniers temps, tout ce qui est lié à Sonia. Et peut-être, mes chers amis, faudrait-il y avoir une morale qui serait, plutôt que de se rêver à la place du roi, Sachons apprécier le bonheur quand il est là, sous nos yeux, et qu'on ne voit pas toujours. C'est d'autant plus injuste que je le voyais moi. J'en étais conscient du bonheur d'avoir Sonia à mes côtés tous les matins. Je n'avais pas besoin d'une pause pour le réaliser. Vous comprenez ? Je ne méritais pas ça. Pas moi. Qu'est-ce que j'ai fait pour la faire partir ? C'est pas possible, bon sang, on ne quitte pas les gens comme ça. Elle le voit dans quel état je suis. Je dois faire quoi pour la faire revenir ? Vous avez une solution, vous ? Si vous en avez une, je vous en supplie, dites-le moi. Je vous souhaite une bonne soirée.
16: Merci Louis. Tout de suite, une autre exclusivité de l'émission. Camille et Lily ont pu interviewer le député Sébastien Pétavi. On les écoute.
17: Vous êtes le député de la 4e circonscription de Dordogne, élu aux élections législatives depuis 2022, réélu en 2024 après la dissolution de l'Assemblée nationale. Anciennement, vous étiez psychologue au service APF de Sarlat, puis ensuite à l'hôpital de Sarlat. Et alors, on va attaquer la première question, si vous le voulez bien.
2: Quelle est la place de la parole dans votre vie ?
18: Bah, assurément, dans ma vie de psychologue pendant 11 ans, c'était surtout d'accueillir la parole des autres. Parce qu'effectivement, quand on est psychologue, c'est peut-être pas l'endroit où on parle le plus, même si la parole a assurément toute sa place, mais c'est pas tellement la sienne, mais je crois que c'est celle d'accueillir celle des autres, et puis d'autres qui sont souvent dans un moment de vie où ils ne vont pas forcément très bien. Donc ouais, nous, on a la question de la parole, et puis c'est peut-être l'outil premier et principal quand on est psychologue, parce que ça se passe à travers la question de l'écoute, et puis cette place de la parole. Donc je dirais que ça a été...
17: Bonjour, c'est Sébastien Pétavi.
18: À travers lequel j'ai pu travailler pendant 11 ans. Et maintenant que je suis élu, il y a peut-être quelque chose qui est un peu différent, parce que la parole d'un député est forcément attendue, donc on doit parler, se positionner, et puis donner aussi un discours politique. Mais je sais que la manière dont moi j'exerce mon mandat, il y a beaucoup de laisser la place et la parole à ceux qu'on entend pas assez souvent. C'est pour ça que j'ai lancé les cafés parlementaires, où je vais dans les villages pour laisser la parole et la place aux gens et de pouvoir répondre à leurs questions. Dans la manière, quand j'ai lancé par exemple ma mission d'évaluation sur les 20 ans de la loi sur le handicap, pour moi c'était important de lancer un site internet de témoignages des personnes concernées. Parce que c'est vrai que quand on fait de la politique et quand on veut changer les choses, on le fait pas pour les gens que ça concerne. Et donc, j'ai souvent eu la sensation, avant de faire la politique, que finalement, la parole des gens concernés était peut-être confisquée. Et là, ça me tient à cœur de pouvoir la faire vivre et la mettre en avant. Voilà, je dirais, le lien avec la parole.
17: Très bien. Oui, tout à fait. Et ça amène justement à notre deuxième question. Quelles sont les différences que vous évaluez entre la parole que vous aviez en tant que psychologue et celle que vous avez aujourd'hui en tant que député ?
18: La parole d'un psychologue s'inscrit dans une relation duelle où ça se passe avec un patient ou éventuellement s'il y a un travail collectif avec 2-3 personnes. Mais la voix a quelque chose pour le coup de très intime, et que la parole politique, elle a une visée et s'adresse à tout le monde. Et puis c'est vrai d'autant plus quand on est député, puisque ça dépend du mandat d'élu que l'on a, mais c'est vrai que quand on est maire ou quand on est président ou conseiller départemental ou quand on est élu de la nation, je sais qu'il y a toujours quelque chose de je ne m'adresse pas que aux gens de la 4e circonscription de la Dordogne, mais on est un député de la nation, donc on s'adresse à toute la France, et puis pas que la France métropolitaine, mais également les territoires ultramarins. Donc je pense que c'est pas la même échelle, le discours est pas le même, et puis après on voit que le crédit que les gens portent à notre parole, tout d'un coup, quand on devient une personnalité publique, prend une toute autre dimension, puisqu'on est interpellé, on a une place dans les médias, on voit que sur les réseaux sociaux, il y a du monde qui suit, et puis la parole Bah, elle est attendue, puis après je crois qu'elle est contestée aussi, parce qu'on voit que comme c'est une dimension politique, bah, les gens qui ne sont pas du même bord politique ou qui ne sont pas d'accord viennent emmener une réponse peut-être parfois avec une certaine violence ou qui peut être virulente. Et pour le coup, cette dimension-là n'existe pas du tout, en tout cas pas de cette nature-là, quand on est dans un cabinet de psychologue.
17: Très bien, et est-ce que pour passer donc de la parole d'un psychologue à celle d'un député, vous avez pris des cours auprès de certaines personnes, de maîtres en rhétorique, ou est-ce que ça vous est venu presque naturellement, vous avez été autodidacte?
18: J'ai pas pris de cours. Je me suis posé la question à un moment, notamment pour les médias, et parce que quand on doit faire des interviews, et des interviews très très courtes, où il faut répondre avec des petites phrases, ou ce que l'on appelle des punchlines, ça je suis pas très fort à ça et j'aime pas trop faire cet exercice-là, donc c'était posé la question, mais je l'ai pas fait. Et après, je crois que c'est surtout à force de faire, et c'est peut-être une des limites, parce qu'il y a beaucoup de personnes qui disent « bah moi je sais pas parler, ou je suis pas habitué à, et donc je me lance pas, ou je m'embarque pas là-dedans ». Et souvent, peut-être on s'auto-censure parce qu'on se sent pas légitime pour le faire. Et en même temps, bah, si on suit des formations, et puis on l'entend, et moi c'est ce que je critiquais un petit peu quand j'écoutais des personnes politiques, c'est qu'on a l'impression que tout le monde parle de la même manière et raconte la même chose, et je trouve que ça c'est un peu triste. Et je trouve que c'est bien en fait d'avoir des paroles différentes, et même si la manière dont on parle est différente, et puis la parole d'un ouvrier n'est pas la même qu'une personne en situation de handicap, qu'une femme, qu'un avocat, que voilà. Et je trouve que c'est important qu'il y ait justement des différentes manières de parler et que l'on n'ait pas forcément de cours. Enfin, c'est bien, je pense qu'avec l'exercice aussi, à force de le faire, on s'améliore assurément. Et je crois que c'est important de trouver son style. Ouais, je crois que le style, c'est important. Trouver son style.
2: Et est-ce que selon vous, la parole est un moyen pour les personnes en situation d'handicap de faire valoir leurs droits?
18: C'est que la parole, si on vient l'aborder là sur la question du handicap, on voit que toutes les personnes en situation de handicap n'ont pas forcément un accès à la parole. Donc peut-être que de le formuler comme ça à travers la parole est déjà une discrimination. Mais en tout cas, que les personnes en situation de handicap aient à trouver un moyen d'expression et à politiser et revendiquer leurs droits, ça c'est essentiel. Parce que finalement, comme le champ du handicap est souvent réduit à la question médicale et à la question de la santé, c'est quelque chose finalement que l'on a peu politisé et dont on a peu pris la dimension sociale et sociétale. Alors qu'une société qui n'a pas été pensée pour les personnes en situation de handicap génère du handicap, et ça, bon, ce sont quand même les paroles des militants anti-validistes qui ont pu le dire. Enfin, moi je trouve très forte la formule de rien sur nous sans nous, et que la parole de tout le monde, et même de ceux qui sont peut-être les plus entravés pour s'exprimer, puisse trouver un moyen d'expression. Et c'est quand même ce qui manque beaucoup aujourd'hui dans des réunions publiques, dans des réunions politiques, c'est qu'il y a peu la place pour tout le monde de pouvoir s'exprimer. Et je crois que il faut s'appuyer sur ceux qui le revendiquent aujourd'hui. Et je crois qu'il faut que l'on gagne à en laisser la place pour tout le monde et que tout le monde puisse s'exprimer. Parce que même celui qui va prendre plus de temps, même celui qui veut bégayer, même celui qui a besoin de communiquer à travers une machine ou des pictogrammes, doit pouvoir le faire, et on doit pouvoir recueillir sa parole, parce qu'il n'y a pas de parole moins importante que d'autres.
17: On voit que vous êtes assez actif sur les réseaux sociaux. Vous publiez notamment assez récemment, quand vous le faites, vos allocutions à l'Assemblée nationale. Et comment vous vous préparez à ces allocutions? Vous lisez des textes dans votre tête auparavant? Vous vous entraînez à les dire à d'autres personnes? Ou comment ça se passe?
18: Ça dépend de quel type de texte. Parce qu'en fait, le fonctionnement à l'Assemblée, y a beaucoup de codes. En fait, quand on pose par exemple une question au gouvernement, on a 2 minutes et pas une seconde de plus de temps de parole. Donc en fait, là, pour la plupart des députés, on a un texte qui est écrit et que l'on lit pour être sûr de ne pas déborder. Donc il y a des choses où en fait elles sont préparées, puis on les mais en bouche et on les répète et on les relit, mais on le lit. Après, quand on défend un amendement, enfin, il y a des choses où elles peuvent être préparées, et puis il y a d'autres fois où c'est une réponse spontanée, en fait, dans ce qui en est du débat. Donc là, c'est moins écrit et préparé. Donc tout dépend, en fait, de l'endroit où on parle et ce que l'on a à y dire et le format qu'il y a. Mais c'est vrai que quand on prend la parole au nom de notre groupe, par exemple, pour présenter un texte, c'est pas que notre parole à nous, même si on y travaille dessus, parce qu'on est responsable et on représente notre groupe sur un texte, par exemple. Mais comme on a un temps très très limité, on peut pas se permettre d'improviser, de déborder ou de pas utiliser tout ce temps-là. Donc dans ce temps-là, en général, on l'écrit. Moi, je l'écris souvent avec mon équipe. Souvent, ma collaboratrice qui est en charge de ces sujets-là. Et puis, on travaille ensemble et on fait les allers-retours. Elle modifie selon les idées que je peux proposer. Et puis, on prend du temps. Et puis après, ça dépend aussi des sujets. Il y en a qui nous tiennent plus à cœur que d'autres. Il y en a où on a un petit peu plus une idée de ce qu'on veut y raconter. Par exemple, quand j'avais présenté le texte sur le remplacement intégral des fauteuils, bon, j'y avais mis aussi une touche très personnelle du fait de ma situation et du nombre de fauteuils que j'avais pu avoir, par exemple, dans ma vie. Donc il y a des choses, en fait, qui prennent des tonalités très, très différentes selon les textes et puis les codes.
17: Merci beaucoup de nous avoir accordé cette chance de pouvoir vous interviewer. Et on espère que vous continuerez à nous représenter, nous, la Dordogne, qui sont souvent oubliés, loin de Paris, et que vous, ainsi que les personnes en situation de handicap, et que nous souhaitons une bonne journée à vous.
18: Et merci pour vos questions, c'était très intéressant sur la question de la parole.
17: Merci à vous,
2: Sébastien Pétavi.
18: À bientôt. Au revoir.
16: Encore merci à Sébastien Pétavi de s'être rendu disponible pour cette interview. Passons à la lecture d'un extrait du discours du général de Gaulle par Maya.
19: Nous sommes le 25 août 1944 devant l'Hôtel de Ville de Paris. Pourquoi voulez-vous que nous dissimulions l'émotion qui nous étreint tous, hommes et femmes, qui sommes ici, chez nous, dans Paris, debout pour se libérer et qui a su le faire de ses mains? Non, nous ne dissimulerons pas cette émotion profonde et sacrée. Il y a là des minutes qui dépassent chacune de nos pauvres vies. Paris, Paris outragé, Paris brisé, Paris martyrisé, mais Paris libéré. Libéré par lui-même, libéré par son peuple, avec le concours des armées de la France, avec l'appui et le concours de la France tout entière, de la France qui se bat, de la seule France, de la vraie France, de la France éternelle. Eh bien, puisque l'ennemi qui tenait Paris a capitulé dans nos mains, la France rentre à Paris, chez elle. Elle y rentre sanglante, mais bien résolue. Elle y rentre, éclairée par l'immense leçon, mais plus certaine que jamais, de ses devoirs et de ses droits. Je dis d'abord de ses devoirs, et je les résumerai tout en disant que, pour le moment, il s'agit de devoirs de guerre. L'ennemi chancelle, mais il n'est pas encore battu. Il reste sur notre sol. Il ne suffira même pas que nous l'ayons, avec le concours de nos chers et admirables alliés, chassés de chez nous pour que nous nous tenions pour satisfaits après ce qui s'est passé. Nous voulons entrer sur son territoire comme il se doit, en vainqueur. C'est pour cela que l'avant-garde française est entrée à Paris à coups de canon. C'est pour cela que la grande armée française d'Italie a débarqué dans le Midi et remonte rapidement la vallée du Rhône. C'est pour cela que nos braves et chères forces de l'intérieur vont s'armer d'armes modernes. C'est pour cette revanche, cette vengeance et cette justice que nous continuerons de nous battre jusqu'au dernier jour, jusqu'au jour de la victoire totale et complète. Ce devoir de guerre, tous les hommes qui sont ici et tous ceux qui nous entendent en France savent qu'il exige l'unité nationale. Nous autres, qui aurons vécu les plus grandes heures de notre histoire, nous n'avons pas à vouloir autre chose que de nous montrer, jusqu'à la fin, dignes de la France. Vive la France!
14: Merci pour cette lecture. Maintenant, Lilith puis Stella vont défendre chacune leur cause.
20: Aujourd'hui, j'aimerais dénoncer un état de fait. Le cinéma joue un rôle important dans la production, la persistance et la diffusion des stéréotypes de genre, et il entretient l'illusion qu'il représente le réel. Pour vous donner quelques chiffres, une étude menée en 2021 par le Centre national du cinéma et de l'image animée explique que seuls deux secteurs atteignent la parité dans l'audiovisuel et le cinéma. Il y a la distribution cinématographique avec 50,4% de femmes et la projection de films cinématographiques avec 49,4% de femmes. En 2023, selon une autre étude du collectif 50-50, 36% des réalisateurs et réalisatrices de premiers films sont des femmes. Ce chiffre chute à 19% de femmes à partir de la quatrième réalisation. Autrement dit, durant leur carrière, les réalisateurs tournent davantage que les réalisatrices. En France, alors que 50% de femmes sortent d'écoles de cinéma, il n'y a que 20% de femmes réalisatrices. Et on compte dans ce pourcentage celles qui n'ont réalisé qu'un seul film avant de changer de carrière, comme souvent cela arrive. De plus, elles ont toujours moins de budget pour leurs films que les réalisateurs. Le cas de Patty Jenkins pour Wonder Woman est la seule et rarissime exception. Cela se ressent dans la mise en scène d'un film et surtout dans la manière dont les femmes sont filmées. Un œil masculin qui baigne dans un apprentissage cinématographique filme le corps féminin d'une manière différente et se pose moins de questions qu'un œil féminin. Les scènes d'action, les scènes de dialogue, les scènes de sexe s'en trouvent alors changées. Soit la femme est écartée pour mettre en valeur l'homme, soit son corps est beaucoup plus sexualisé et mis à nu que celui de l'homme. Pour finir, il existe malgré tout des personnes engagées en faveur d'une parité homme-femme au cinéma. Selon moi, les frères Dardenne en sont un exemple. Ce sont les auteurs du film « Deux jours, une nuit » avec Marion Cotillard en premier rôle, ou encore du film « Rosetta » avec Émilie Dequesne en premier rôle aussi. Ces deux films montrent chacun une femme ambitieuse, indépendante et déterminée à se confronter à la difficulté du réel. Par ailleurs, je tiens à mentionner une initiative locale de Marie Courot de l'association Les Grands Espaces qui prépare actuellement un festival de cinéma pour mettre en avant des films réalisés par des femmes. Nommé le Hellfest, E2LE, il se tiendra sur deux jours du 29 au 30 mai à Villac. Allez-y.
3: Mesdames, Messieurs, je souhaite aujourd'hui promouvoir la contraception masculine. Malgré des tests plus que positifs, la commercialisation de la pilule contraceptive masculine reste apparemment encore à revoir. Pourquoi la contraception est-elle encore aujourd'hui une responsabilité féminine? N'est-ce pas injuste? Les femmes ne doivent-elles pas se battre pour changer cet état de fait? La pilule contraceptive féminine a été légalisée à partir de 1967. C'est un énorme changement pour les femmes en France. Ensuite, de nombreux moyens de contraception féminins ont été mis sur le marché, comme le stérilet, le patch hormonal, l'implant ou le préservatif féminin. Tous ces moyens contraceptifs ont une forte charge hormonale et donc tout un tas d'effets secondaires qui font souffrir les femmes, comme les troubles de l'humeur, la baisse de la libido, les nausées, la prise de poids, l'acné et j'en passe. Chez les hommes, on dispose principalement du préservatif, mais avec un risque de déchirure estimé à environ 10%, et il peut être allergène à cause du latex. De plus, il coûte cher. Il existe aussi la vasectomie, efficace mais bien trop radicale. Alors pourquoi pas une pilule contraceptive masculine? Ne serait-ce pas le compromis parfait? Il faut savoir que des tests ont été effectués pour rendre possible sa commercialisation, et les résultats sont miraculeux. Sans hormones, efficace à 99%, la pilule masculine parvient à stopper la production de spermatozoïdes, elle ne perturbe ni la libido ni la testostérone. Alors pourquoi est-ce 60 ans après la pilule féminine que la pilule masculine YCT529 commence à se développer? Une femme est fertile 6 jours dans le mois, tandis que l'homme chaque jour de l'année. Est-ce pour cette raison que les femmes doivent porter cette charge mentale de la contraception? Les femmes continuent de souffrir pour être protégées et personne ne se soucie de créer un contraceptif féminin sans impact négatif. L'égalité homme-femme est un principe constitutionnel inscrit dans la loi et comme nous le voyons ici, il n'est pas du tout respecté. Alors messieurs, à vos verres d'eau et à vos pilules.
14: Merci pour ce partage les filles. Encore à toi Lilith pour ton billet critique sur le film Le Cercle des Poètes Disparus.
20: Le célèbre film Le Cercle des Poètes Disparus est réalisé par Peter Weir en 1989, The Dead Poets Society, de son titre d'origine. Todd Anderson est un garçon assez timide. Il est envoyé par ses parents dans la prestigieuse académie de Welton, où son frère avait fait ses études. C'est dans cette université qu'il va rencontrer un professeur de lettres anglaises plutôt étrange, Monsieur Keating, qui encourage Todd ainsi que ses camarades de classe à toujours questionner l'ordre établi. Les cours de Monsieur Keating vont bouleverser la vie de l'étudiant réservé et de ses amis. Bon, je vais être très honnête avec vous, j'ai adoré ce film. Je sais, c'est pas très original au vu du succès qu'a eu le réalisateur grâce à ce film et plus tard grâce à The Truman Show en 1998. Ce film est surtout connu pour sa fin tragique ou pour ses célèbres répliques comme « Carpe Diem » et « Oh Captain, my Captain ». Oui, on peut évidemment souligner ces éléments qui font grandement partie de la beauté et de la portée philosophique du film. Mais ce qui m'a le plus marqué, le plus touché, le plus ému, c'est l'importance du professeur de lettres, M. Keating, joué par Robin Williams. Sa singularité, sa vivacité d'esprit, la relation qu'il crée avec ses élèves, la particularité de son enseignement, toutes ces qualités ont permis à certains élèves de s'ouvrir au monde et de se retrouver eux-mêmes. C'est le cas de Todd Anderson, qui arrive à s'affirmer auprès des autres garçons grâce aux exercices étonnants de M. Keating. C'est également le cas de Neil Perry, dont le rêve est de devenir acteur, mais qui est destiné à suivre la carrière que lui réserve son père. Il prend finalement conseil auprès de M. Keating, qui l'incite à croire en ses capacités et le motive à se lancer dans ce

0: Passons à une chronique d'Alix qui analyse un point particulier dans le discours de Fab Caro.
1: A priori, le SMS est le mode de communication le plus efficace. En quelques mots, on transmet l'essentiel, sans s'embarrasser de tours littéraires ou de formules de politesse. Si facile d'usage qu'on s'en sert tous les jours. Et pourtant, Fab Caro nous montre dans le discours qu'un banal SMS peut nous plonger dans un tourment sans fond. Son héros, Adrien, part toujours d'une situation toute simple qu'il pousse jusqu'à l'absurdité. Dans le livre, Adrien a envoyé un message à Sonia, son ex-compagne, et il attend désespérément une réponse. Pendant tout le repas de famille, il est très anxieux. Habituellement, envoyer un simple « ça va ?» c'est banal. Mais parfois, dans certaines circonstances, comme après une dispute, on se pose 1000 questions. Est-ce que j'aurais dû ajouter un emoji pour paraître plus sympa? N'est-ce pas trop froid? On hésite entre le smiley qui sourit, un peu trop basique, le cœur, beaucoup trop risqué, ou le visage qui tire la langue, peut-être trop enfantin. On imagine qu'il ou elle reçoit le message, ne sait que répondre, repose son téléphone, le reprend, écrit quelques mots, les efface et finalement ne répond jamais. Tout cela pour un simple « ça va », même le symbole « vu » peut être anxiogène. On sait que le destinataire a lu le message, mais comme il ne répond pas, peut-être seulement parce qu'il est très occupé, on fait toutes sortes d'hypothèses, parfois jusqu'au ridicule. On s'imagine qu'il a décidé de nous retirer de sa vie, pour toujours, à cause d'un point d'exclamation. Ou pire, qu'il a eu un accident grave après avoir lu notre SMS. Comme on ne voit pas l'expression de l'autre, on l'imagine de façon négative. Le moindre silence, le moindre petit point devient angoissant, transformant un outil de communication simple en une véritable machine à créer des malentendus. Finalement, le SMS que l'on écrit et celui qu'on reçoit transforme parfois une situation ordinaire en un petit drame intérieur.
0: Merci beaucoup pour cette chronique. Au tour de Camille qui va nous lire son écrit d'invention, son discours de remise de diplôme du bac.
2: Chers camarades, en ce jour d'octobre 2026, nous sommes de nouveau réunis dans l'estomac métaphorique de l'établissement. Je veux bien sûr dire le self qui est, vous l'admettrez, loin du salon doré de l'Élysée. Je tiens tout d'abord à remercier nos professeurs qui nous ont accompagnés main dans la main, pas à pas, presque parfois au corps à corps durant ces laborieuses années, pour finalement nous permettre de quitter le lycée. Et pourtant, nous revoilà dans cet espace qui nous a nourris pendant 3 ans. Retour en arrière, tel Sisyphe contraint de pousser son rocher jour après jour. Mais nous, ce retour sera le dernier. Nous sortirons du lycée victorieux, un diplôme à la main. Le mérite nous revient également à nous, élèves, qui nous sommes pendant 3 ans, et Dieu seul sait que c'est long, supportés, entraidés ou disputés. Nous sommes des arbrisseaux qui s'unissent et grandissent pour ne former qu'un arbre majestueux. La sève de la connaissance coule alors désormais dans nos veines. En cette saison où les arbres perdent leurs feuilles, le lycée, lui, a perdu une promotion qui l'aura marqué. Ainsi, le lycée nous remet à nous, élèves, ce diplôme, ce papier, cette feuille, qui nous élève dans la classe supérieure. Fruit d'un enseignement assidu, la graine semée n'est pas si mauvaise que cela. Ainsi, les cheveux en épi ou en bataille, celles que nous avons gagnées contre le bac, nous arrêtons de discourir et vous laissons déguster tous les entremets qui ont été préparés. Merci beaucoup. Et on espère se revoir dans une vie future.
0: Merci Camille, c'était drôle et émouvant. C'est déjà l'heure de nous quitter. Nous tenons à remercier chaleureusement toutes les personnes qui ont accepté de se rendre disponibles pour nos interviews, pour leur temps et la richesse de leurs témoignages.
3: Un grand merci également à Cristal FM de nous avoir accueillis dans ses studios et de nous avoir permis de vivre cette expérience radiophonique dans les meilleures conditions. Merci aussi à la classe de première HLP pour son implication tout au long de ce projet, ainsi qu'aux enseignantes qui nous ont accompagnées et guidées. Et bien sûr, merci à vous, auditeurs et auditrices, pour votre écoute. C'était un vrai plaisir de partager ce moment avec vous.
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